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2: Il est 5h en temps universel, 7h ici à Paris.
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2: Bonjour à tous. La France qui fait face à une troisième vague de chaleur avec des départements en vigilance rouge dès aujourd'hui. La canicule, la sécheresse aussi et leurs conséquences. On va en reparler dans nos chroniques et nos reportages au cours de ces 3 heures d'information qui commencent avec votre journal. Bonjour Martin Guez.
4: Bonjour Clotilde Dumay. Bonjour à toutes et à tous.
2: Et à la une, la tête au carré pour la France. Les Bleus, premier qualifié pour les demi-finales de la Coupe du Monde.
4: Décidément abonné au dernier carré. C'est la troisième fois d'affilée que l'équipe de France de Didier Deschamps se qualifie en demi-finale de la compétition. La France tout en maîtrise et vainqueur 2-0 du Maroc en quart de finale. Match que vous avez pu suivre sur les antennes Afrique de RFI.
5: La frappe et le but pour l'équipe de France de Kylian Mbappé. Un bijou qui a surpris Yacine Bounou.
4: Frédéric Suto qui nous a fait vivre la rencontre hier soir depuis Boston. Il lui reste un petit peu de voix ce matin. On retrouvera notre envoyé spécial dès le début de ce journal. Autre grand titre de l'actualité internationale ce vendredi, ces nouvelles frappes en Iran, notamment sur la ville de Bushehr qui abrite la seule centrale nucléaire encore active dans le pays au moment où l'Iran enterrait le défunt guide suprême Ali Khamenei. Nous serons aussi au Sénégal où Bassirou Diomaye Faye remporte une victoire à distance face à son ancien Premier ministre Ousmane Sonko, alors que le Conseil constitutionnel lui donne raison en censurant une révision de la Constitution. Et puis enfin, le très conservateur sénateur de droite Jean-Noël Buffet, pressenti comme futur défenseur des droits en France, ce qui ne passe pas du tout auprès des associations de défense des droits de l'homme, vous l'entendrez.
2: La France fonce donc tête baissée dans cette Coupe du Monde. Les Bleus, encore une fois, dans le dernier carré de la compétition.
4: À la troisième fois de suite, Clotilde, seuls le Brésil et l'Allemagne ont fait aussi bien dans l'histoire du Mondial. Des Français qui enchaînent une 6e victoire de suite. La 3e sans prendre de but dans ce tournoi. Succès 2-0 face au Maroc en quart de finale. Grâce à Kylian Mbappé et Ousmane Dembélé, un match maîtrisé. Qu'a donc suivi pour nous notre envoyé spécial, Frédéric Suto, en ligne avec nous depuis Boston. Bonjour Frédéric.
6: Bonjour Martin.
4: Et 1, et 2, et 3 demi donc pour les Français qui se qualifient pour la 3e fois de suite en demi-finale de la Coupe du Monde. Des Français portés une nouvelle fois par une attaque de feu.
6: Oui, attaque de feu avec ces 4 mousquetaires, hein, on va dire, Mbappé, Dembélé, Olysée, et puis le duo Doué-Barcola, puisque l'un remplace l'autre. On compare cette équipe au Grand Brésil des années 70, parfois, avec ce jeu de passe le plus souvent léché, et puis cette capacité à toujours trouver une solution. Ça a encore été le cas ce jeudi soir à Boston. Les Français aurait pu s'impatienter en voyant Yacine Bounou, le gardien marocain, multiplier les parades dans son but en première période notamment. Il a même arrêté un penalty de Kylian Mbappé. Mais les Bleus ont continué, ils ont insisté. Une façon aussi de montrer à l'adversaire au long de l'Atlas, eh bien, qu'ils ne les laisseraient pas avoir leur chance dans ce match. Un Maroc étouffé, puis résigné. Ce qui est assez incroyable, Martin, c'est que cette équipe de France, elle en est à 16 buts marqués depuis le début du mondial, tous marqués par des attaquants. Vous avez quand même d'ordinaire un défenseur, un milieu de terrain qui marque de temps en temps. Là, non, ce ne sont que les attaquants, ceux qui brillent, les stars, les flèches irrésistibles. La prime, revenant à Kylian Mbappé, 8 buts. Et Ousmane Dembélé, 5 buts depuis le début de la compétition.
4: Voilà, 4 fantastiques à la tête de l'attaque française et un ancien milieu défensif qui mène tout ça. Un général, un vrai père la victoire de cette équipe de France, un certain Didier Deschamps, bien sûr.
6: Oui, il est en train de laisser une trace indélébile, Didier Deschamps, en poste depuis 2012. Sa première Coupe du Monde, 2014, ça s'était arrêté en quart de finale. Il avait appris 4 ans plus tard, 2018, le titre mondial. 2022, la finale perdue contre l'Argentine, mais finale encore. Et puis là, nouvelle épopée qui est en marche. Bien sûr, il peut s'appuyer sur les joueurs exceptionnels dont on vient de parler, cette génération qui arrive à point nommé, mais c'est aussi et avant tout sa réussite à lui de savoir à chaque fois depuis 14 ans se réinventer, s'adapter aux joueurs dont il dispose. Il y a 4 ans, le style de l'équipe de France au Qatar était beaucoup plus défensif. Là, Didier Deschamps accepte de lâcher les chevaux. Il sait qu'il ne sera plus sélectionneur à la fin de la Coupe du Monde et c'est comme si là, avec la confiance totale de ses joueurs, il libérait, Martin, toutes les énergies.
4: Voilà, des bleus pleins d'énergie. Et vous aussi, merci beaucoup, Frédéric Suteau, depuis Boston, sur RFI. À noter que Kylian Mbappé a été élu homme du match, lui qui a inscrit son 8e but dans le tournoi. Il rejoint ainsi Lionel Messi, en tête du classement des buteurs. La France qui jouera sa demi-finale mardi prochain. Elle attend désormais son adversaire. Ce sera soit l'Espagne, soit la Belgique, qui se retrouve à 19h, temps universel à Los Angeles. Un match qui sera à suivre ce soir sur les antennes Afrique de RFI.
2: À la une également ce vendredi, Martin, le dernier adieu d'un pays à son guide suprême.
4: 6 jours de funérailles nationales qui se sont achevés cette nuit à Machad, ville natale d'Ali Khamenei, inhumé tout à l'heure. L'ancien dirigeant à la tête de l'Iran depuis 1989 est mort le 28 février dernier, au premier jour des frappes américano-israéliennes sur Téhéran. Cérémonie marquée par une immense ferveur populaire et par des appels à la vengeance, alors que de nouveaux affrontements ont éclaté ces deux derniers jours entre les États-Unis et l'Iran. Il s'agit de la reprise des hostilités la plus importante depuis la signature le 17 juin d'un protocole d'accord. Un adieu à l'ancien guide suprême marqué également par une absence, celle de son fils et successeur désigné, Mojtaba Khamenei, qui n'a jamais été vu en public depuis la mort de son père. Une absence qui interroge, nous dit le chercheur Jonathan Piron, spécialiste de l'Iran.
7: Le régime iranien a affirmé que la non-présence de Mojtaba Khamenei se motivait en fait pour des raisons de sécurité. Et il est vrai maintenant que les frappes qui sont réalisées par les États-Unis tentent à légitimer ce discours. Mais on est quand même aussi dans une situation où beaucoup de questions en fait demeurent sur l'état de santé réel du nouveau guide iranien. Est-il toujours blessé? Dans quelle mesure est-il réellement aux manettes en fait du pays? On est peut-être aussi dans une situation où aujourd'hui, à la différence du règne d'Ali Khamenei, Mojtaba Khamenei est peut-être plus une espèce d'arbitre, en fait, de coordinateur entre les différentes factions que vraiment la personne qui représente le centre de décision comme était son père. Et donc, il faudra voir dans les semaines et dans les mois à venir comment ce nouveau pouvoir va s'organiser. Cette absence est peut-être à la fois une faiblesse du nouveau régime, mais aussi le signe que la manière de décider à l'intérieur du régime iranien change. Et il faudra attendre justement, en fait, à court et à moyen terme de voir clairement les impacts de ce changement de direction.
4: Des propos recueillis pour RFI par Oriane Verdier. Donald Trump et Benjamin Netanyahou se sont appelés hier soir. Le président américain a informé le premier ministre israélien des derniers mouvements américains dans le Golfe, alors que l'Iran indique qu'une installation militaire a été visée hier près de la ville de Bushehr, qui abrite la seule centrale nucléaire du pays en activité. Le ministère américain de la Défense a démenti être à l'origine de cette frappe. De son côté, le ministre israélien de la Défense, Israel Katz, a affirmé que son pays était prêt à attaquer l'Iran une troisième fois si nécessaire, encore plus durement, a-t-il ajouté.
2: Après les attentats de mardi, la Syrie arrête des membres d'une cellule affiliée au groupe État islamique.
4: C'est en tout cas l'annonce faite par les autorités syriennes après ce double attentat survenu pendant la visite du président français Emmanuel Macron. Une double explosion qui a provoqué la mort d'une personne et blessé 36 autres. Ça s'est passé à proximité de l'hôtel où avait séjourné le dirigeant français. Les responsables sont désormais entre nos mains, a affirmé le ministre syrien de l'Intérieur Anas Rattab. Les auteurs présumés ont été arrêtés dans différents secteurs de Damas, notamment dans deux quartiers de la capitale, abritant une forte communauté alaouite, dont est issu le clan de l'ex-président Bachar el-Assad, chassé du pouvoir en décembre 2024.
2: Moscou lance un avertissement à Kiev au moment où l'Ukraine intensifie ses frappes.
4: Une escalade qui ne fera que prolonger la guerre, prévient le Kremlin, alors que l'Ukraine multiplie depuis des mois les frappes de drones sur les raffineries, sur des dépôts de pétrole et des cargos en mer, ce qui a provoqué une pénurie de carburant en Russie. Des frappes ukrainiennes qui ont fait 38 morts en Russie la semaine dernière, selon Moscou. Et ce, alors que le président américain Donald Trump a donné l'autorisation à l'Ukraine de produire sur son sol des missiles Patriot. Des détails techniques doivent encore être réglés, a précisé le chef d'État ukrainien Volodymyr Zelensky. Des missiles indispensables contre les missiles balistiques russes, qui touchent par exemple quotidiennement Zaporijja, dans le sud de l'Ukraine. La ville qui est aussi la cible des drones FPV, petits engins chargés d'explosifs, face auxquels policiers, secouristes et civils sont impuissants. Reportage Luc Alazo.
8: Maxime est un jeune officier de police de Zaporizhia. Il claudique, la main ferme sur sa béquille, la jambe recouverte d'épais bandages.
9: En réalité, j'ai eu énormément de chance. L'éclat qui est entré dans ma jambe est passé à seulement 2 cm de l'artère. Il est entré là, puis il est ressorti par ici.
8: Deux jours plus tôt, il intervenait

0: Lors de la défense civile, il équipe désormais ses hommes comme s'ils opéraient sur le front.
1: Beaucoup de nos véhicules sont équipés d'une protection supplémentaire, notamment des grilles spéciales. La cabine est renforcée pour mieux protéger les équipes contre les éclats. Ces véhicules sont également dotés de systèmes de brouillage électronique. Lorsqu'on intervient, on les active pour tenter de neutraliser les drones ennemis.
0: À Zaporijjia, Alexander redoute désormais un scénario à la Kherson, une ville où civils et secouristes sont harcelés quotidiennement par ces drones kamikazes. Lucas Lazo, de retour de Zaporijjia, RFI.
2: L'Ukraine, par ailleurs, une enquête a été ouverte à Lviv, la grande ville de l'ouest du pays, où l'enrôlement d'un jeune homme par des militaires a engendré des échauffourées. Deux procédures pénales ont été ouvertes. Elles concernent des militaires, des policiers et environ 200 civils, selon le bureau du procureur général.
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4: À Dakar, il est 5h10, le Conseil constitutionnel dit non à la réforme de la Constitution.
2: Un conseil saisi à la demande du président Bassirou Diomaye Faye, alors que cette révision avait été adoptée le 29 juin dernier par l'Assemblée nationale, présidée par son ancien Premier ministre Ousmane Sonko, largement dominée par le PASTEF, une réforme qui devait revenir sur l'équilibre des pouvoirs entre l'exécutif et le Parlement. Le chef de l'État qui avait saisi le Conseil constitutionnel ce lundi pour violation de la procédure et le Conseil des sages qui lui a donné raison hier soir, Léa Lisa Vesteroff.
5: Pour justifier sa décision, le Conseil constitutionnel invoque une série de violations de différents articles de la loi suprême. Exemple, la décision d'accroître les moyens humains, matériels et budgétaires de la future Cour constitutionnelle sans prévoir de recettes compensatrices, contraire à l'article 82 de la Constitution, estime le Conseil des sages. Ou encore, le refus par le président de l'Assemblée nationale, Ousmane Sonko, d'accorder à l'exécutif la procédure dite de vote bloqué, une disposition qui permet d'adopter une proposition de loi sans les amendements. La révision de la loi fondamentale, telle qu'adoptée lundi dernier, est donc déclarée contraire à la Constitution du Sénégal. Pour le PASTEF d'Ousmane Sonko, à l'origine de cette proposition de loi, c'est un revers. Pour le chef de l'État, à l'inverse, une victoire politique. Bassirou Diomaye Faye reprend la main. Il va pouvoir réintroduire sa version de la révision de la loi suprême et la soumettre à un référendum s'il le souhaite, ou alors laisser cette réforme dormir dans un tiroir, car le chef de l'État n'est soumis à aucun délai pour organiser un référendum sur cette question. Léa Lisa Vesteroff, Dakar, RFI.
2: L'actualité africaine marquée aussi par cette visite officielle de 3 jours du président sud-africain en France, Cyril Ramaphosa, qui arrive aujourd'hui à Paris. Il sera reçu ce soir par son homologue français Emmanuel Macron. Visite qui témoigne des bonnes relations entre les deux pays, assure l'Elysée. Même si un petit point de tension reste à dissiper, la France ayant préféré inviter le Kenya plutôt que l'Afrique du Sud lors du G7 au mois de juin à Evian. Cyril Ramaphosa qui doit aussi assister aujourd'hui à un sommet sur la transformation de l'éducation organisé par l'UNESCO.
4: L'Europe frappée de plein fouet par une nouvelle canicule.
2: La troisième depuis le début du mois de mai, une accélération dramatique des épisodes caniculaires, notamment pour l'Espagne, pays en première ligne sur le vieux continent face au réchauffement climatique causé par l'activité humaine. L'Espagne, où un feu de forêt a fait 12 morts dans le sud du pays, près de la ville d'Almeria, bilan qui dépasse celui de l'ensemble de l'année 2025 dans le pays. La France, elle vient de placer 9 départements.
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8: Bonjour à tous, bienvenue sur Radio de la Save et bon réveil. J'espère que vous allez bien comme tous les matins à 7h10. Eh bien, je vous réveille avec le programme télé de votre soirée de ce vendredi, l'infomédia. Et puis, vous allez découvrir également notre album Coup de cœur musical cette semaine. C'est parti.
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8: Allez, on commence avec votre soirée télé de ce vendredi 10 juillet avec France 2 ce soir qui va programmer la rediffusion de César Wagner et de l'épisode Les liens du sang. Sur France 3 ce soir, Florent raconte le panier. C'est un documentaire d'Emmanuel Cosso et de Erwan Leloué. Sur Canal Plus, Bob l'éponge, le film pour tous, tous pirates. Et puis sur France 4 ce soir, une nuit d'opéra sous les étoiles de Provence avec Karine Day. Sur France 5, les

0: Trésor des favorites des rois de France, un documentaire de Nathalie Conscience, est présenté par Sophie Jovillard. Et puis sur M6, les quarts de finale de la Coupe du Monde à partir de 20h50. Sur Arte, ça sera Meurtre à Sandam qui vous sera proposé. Et puis ce soir sur W9, ça sera Enquête d'action présentée par Marie-Ange Casalta. Sur LCP, l'Europe des fronts populaires de Laurence Jourdan. Et puis ce soir sur Gulli, Tintin et le lac requin, film d'animation. Sur ces stars animaux à adopter, sur TFX New York Unité Spéciale, sur TMC Fantomas se déchaîne et sur TF1 Série Film la série Panda qui revient avec les deux premiers épisodes de la saison 1 en rediffusion. Sur Sister, Quasimodo del Paris et sur RMC Découverte, Cléopâtre, les secrets révélés. Sur RMC Life, Castle, sur RMC Stories, J'irai dormir chez vous et qui vous emmènera en Israël, au Costa Rica et en Côte d'Ivoire avec Antoine de Maximi. Et puis ce soir sur T18, M comme maison, un tout nouveau numéro qui vous emmènera à Bordeaux. Notre coup de cœur de ce vendredi soir, il va à TF1 qui va proposer le grand quiz avec deux volets, le grand quiz du QI. Serez-vous HPI? C'est ce que vous allez découvrir puisque vous aussi, téléspectateurs, vous allez pouvoir jouer à ce grand quiz ce soir sur TF1. Voici la bande-annonce.
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0: Et dans l'infomédia du jour, dès le lundi 20 juillet à 18h30 sur M6, du lundi au vendredi, après une rediff de La Roue de la Fortune à 17h35, retour du Juste Prix en inédit, des numéros annoncés inédits en boîte depuis longtemps donc, et chaque jour, des candidats sont sélectionnés pour tenter de rejoindre Eric Antoine et se frotter aux cultissimes jeux tels que le fakir, le coup de poing, le mini-golf ou le tyrolien, à la clé des voitures, des appareils électroménagers, du matériel high-tech ou des voyages. On rappelle qu'à l'issue de chaque émission, les quatre candidats qualifiés tournent la célèbre roue, mais un seul d'entre eux pourra tenter de remporter la fameuse vitrine mise en jeu lors de la grande finale du vendredi. Le Juste Prix est donc de retour avec Eric Antoine. Ça sera dès le 20 juillet à 18h30 sur M6 en inédit.
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0: Et celui qui fait parler de lui depuis sa sortie de la Star Academy, c'est bien sûr Léo, intitulé Loé. Maintenant, pour son nom de scène, il vient de dévoiler son tout nouveau projet, son premier EP. Tout est orange. Les fans découvrent enfin ce premier projet de Loé après son single Sale Gosse, dont on va vous proposer tout de suite un petit extrait.

Loé sort donc son tout premier EP. Léo voit la vie en orange. Tout est orange et désormais disponible sur toutes les plateformes de streaming. Et pour célébrer cette sortie tant attendue, l'artiste s'est emparé de son compte Instagram pour partager sa joie avec sa communauté. Et c'est l'occasion, eh bien, pour vous de découvrir en tout cas ces 5 tout nouveaux titres, dont par exemple Outsider, que je vais vous faire écouter maintenant.

0: chanteur.
1: Allez, on termine par les anniversaires de stars. On va souhaiter un joyeux anniversaire aujourd'hui à Diane Lair, l'ex-Miss France. Aujourd'hui, c'est 29 ans. Joyeux anniversaire à la chanteuse Clara Luciani qui fête aujourd'hui ses 34 ans. On va souhaiter un joyeux anniversaire également à Sophie Ferjani, la décoratrice d'M6 qui fête aujourd'hui ses 49 ans. Et puis, on va souhaiter également un joyeux anniversaire aujourd'hui à Golfishté Farani, l'actrice fête aujourd'hui ses 43 ans.
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1: Et pour rester connecté avec nous tout au long du week-end, eh bien, je vous rappelle que vous avez à disposition notre site internet onécoutelatélé.com. Vous avez également notre application pour Android, Chut, on écoute la télé. Et puis, vous avez aussi nos Facebook et Instagram, Chut, on écoute la télé, où vous pourrez tout savoir de notre actualité. Les rendez-vous sur Radio de la Save à ne pas manquer. C'est du lundi au samedi à 7h10 et 18h10 pour la quotidienne de l'émission. Et puis, la grande hebdo, vous le savez, c'est lundi à partir de 14h avec tous nos invités ou pendant une heure. On va décortiquer l'actualité culturelle. On vous a déjà dévoilé une partie du sommaire sur nos réseaux sociaux. Vous pouvez aller découvrir dès maintenant. Sur ce, il ne me reste plus qu'à vous souhaiter en tout cas une belle journée pour terminer cette semaine. Et puis, je vous dis à ce soir pour le deuxième rendez-vous de la quotidienne à 18h10 sur Radio de la Save. Belle journée à tous, à ce soir.
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2: Bonne écoute! Bonjour à tous et à toutes, vous êtes sur Radio de la Save. Vous pouvez nous écouter sur 102.8 ou sur radiodelasave.com. Je m'appelle Ambre, aujourd'hui je suis avec Romane et Léna. Nous sommes en classe 3ème 3 au Collège Françoise Héritier à l'Île Jourdain. Avec notre classe, nous avons effectué un travail portant sur la place des femmes dans l'art. Notre équipe s'est intéressée à la bande dessinée. Bonjour les filles.
5: Bonjour à tous, je m'appelle Romane.
6: Bonjour à tous, je m'appelle Léna.
2: Donc aujourd'hui, vous allez nous apporter quelques connaissances que vous avez apprises lors de ce projet. Tout d'abord, commençons avec Romane. Pourrais-tu nous donner une courte définition de la bande dessinée ?
5: Oui, bien sûr. La bande dessinée, ou BD, est un art qui utilise une juxtaposition de dessins, souvent accompagnés de textes, comme des dialogues, des onomatopées ou encore de la narration.
2: Quelle est l'évolution de la bande dessinée dans le temps ?
5: Durant l'Antiquité, il y avait par exemple des graffitis sur les murs dans les rues de Pompéi qui pourraient faire penser aux premières bandes dessinées. Née en Suisse, en 1833, avec les histoires de Rodolphe Töpffer, la première forme de bande dessinée se diffuse très rapidement dans de nombreux pays d'Europe et d'Amérique. Les bandes dessinées connaîtront plus tard un essor fulgurant en Amérique du Nord et l'Asie deviendra le premier fabricant de bandes dessinées. Les mangas se sont inspirés des bandes dessinées. William Randolph Hearst et Joseph Pulitzer écrivent Funny Page, un comics paru en 1936, qui est une version anglaise de bande dessinée. Mais cet essor fut également présent en Europe, comme en Belgique, surtout avec la partie francophone, avec par exemple Tintin ou Spirou. Aujourd'hui, la bande dessinée continue de se développer.
2: Et quelle est la place des femmes dans les métiers de la BD ?
5: Le pourcentage de femmes qui travaillent dans la bande dessinée est en augmentation depuis le début du XXIe siècle. Avec par exemple Claire Fauvel, illustratrice et dessinatrice de bande dessinée, Claire Bretécher, autrice de bande dessinée humoristique. Les femmes représentent 27% des personnes dans tous les métiers de la bande dessinée confondus en 2024. Et ce chiffre est encourageant car en augmentation de presque 10% en plus depuis le début du XXe siècle.
2: Merci Romane.
5: Avec plaisir.
2: Maintenant, Léna, pourrais-tu nous parler de la représentation des femmes dans cet art ?
6: Les femmes sont souvent représentées de manière caricaturale comme Bégassine de Jacqueline Rivière, sotte mais gentille, la schtroumpfette de Peyot, sympa mais insipide vu qu'elle n'a aucun autre trait de personnalité que de représenter la féminité. On peut également trouver Bonne Mine, Mégère, armée d'un rouleau à pâtisserie, ou encore Falbala, tout droit sortie du fantasme de la femme fatale dans Astérix, et toute une panoplie de femmes représentant une sensualité exacerbée et aux courbes défiant les principes de la gravité. Mais les femmes en BD ne sont pas que des personnages, elles sont aussi des artistes.
2: Et quels sont les artistes les plus connus ?
6: Les plus connus sont par exemple Marjane Satrapi, autrice franco-iranienne du XXIe siècle, ou encore Catherine Meurice, illustratrice et autrice française de bande dessinée du XXIe-XXIe siècle.
2: Léna, pourrais-tu nous parler de Marjane Satrapi ?
6: Bien sûr, Marjane Satrapi est une autrice franco-iranienne née le 22 novembre 1969 à Rasht, en Iran. Elle est à la fois autrice de BD et réalisatrice de films. Elle a écrit de très belles histoires comme Persepolis, une œuvre qui se compose de 4 tomes et parle de sa vie en Iran et en France. Au début des années 1980, le récit a été adapté au cinéma par Vincent Parono et Marjane. Son talent a également été reconnu lors du festival d'Angoulême qui se déroule en janvier depuis 1974. Mais l'édition 2026 n'a pas eu lieu par 9e Art Plus, une entreprise française du secteur de l'événement implantée à Angoulême. C'est le principal festival de bande dessinée francophone. En 2005, avec la remise du prix du meilleur album pour Poulet aux prunes.
2: Et pourrais-tu nous faire une petite conclusion de tout ce que nous venons d'expliquer aux auditeurs, Léna ?
6: Progressivement, depuis ces dernières années, la place des femmes dans la bande dessinée ne cesse d'augmenter, aussi bien en tant que personnage, autrice ou illustratrice. Cependant, les femmes ont longtemps été mal représentées dans la BD. aussi bien en tant que personnage, les rares fois où elles l'étaient, elles étaient stéréotypées, qu'en tant qu'artistes, elles étaient mises à l'écart de la profession.
2: Merci les filles et merci aux auditeurs de nous avoir écoutés. À bientôt sur Radio de la Save 102.8 ou sur radiodelasave.com.
6: Avec plaisir.
5: Au revoir.

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1: Rendez-vous avec les visites de l'été en Haut-Tolosan avec la joyeuse équipe de l'Office de tourisme de Grenade-sur-Garonne, Célia Gomez et Camille Simon, toutes deux conseillères en séjour et chargées de la communication. Et allons voir du côté de la thématique des visites théâtralisées. Célia, que penses-tu de nous plonger dans l'histoire de l'abbaye ?
2: C'est parti pour une expérience conviviale et immersive, idéale à vivre en famille ou entre amis, dans un cadre exceptionnel, la fameuse abbaye Sainte-Marie du Désert.
1: Mais où est-ce qu'elle se situe, cette abbaye ?
2: Cette abbaye se situe à Bellegarde-Sainte-Marie. Accompagnée d'une troupe de comédiens et comédiennes passionnés, explorez ce lieu chargé d'histoire en parcourant les siècles et les espaces emblématiques de la vie des moines. À chaque étape, des personnages hauts en couleur surgissent pour vous dévoiler des secrets et anecdotes.
1: Qu'est-ce que tu peux nous dire de cette troupe de comédiens ?
2: Il s'agit de la fameuse troupe de Saint-Paul-sur-Seine, commandée par Sandrine Rémy, metteuse en scène.
1: Et pour aller un petit peu plus loin, un petit coup de cœur ?
2: On vous propose de commencer votre découverte au salon de thé de l'abbaye pour manger et boire un verre dans une atmosphère paisible, réservation conseillée.
1: Et maintenant, le vif du sujet, les modalités pratiques pour participer à cette visite.
2: On vous donne rendez-vous le 19 juillet à 16h pour une durée de 2h, les 16, 17, 18 juillet, 6, 7 et 8 août à 20h pour 2h également. Au niveau des tarifs, on est à 8,50€ pour les adultes, 4€ pour les 5-18 ans et c'est gratuit pour les moins de 5 ans. Réservation sur tourisme.autolosan.fr.
1: Top, le rendez-vous est donné.

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1: Le comité des fêtes de l'Île Jourdain organise ses bals d'été sur l'esplanade des Pyrénées. Au programme de ce mois de juillet, mercredi 8, Jean-Pierre Laurence. Mercredi 15, Belle Cadence. Mercredi 22 juillet, Jean-Pierre Laurence. C'est de 21h30 à 23h30. Venez danser tout l'été avec les bals d'été organisés par le comité des fêtes de l'Île Jourdain. Le comité des fêtes de l'Île Jourdain organise également la 35e journée champêtre le dimanche 12 juillet au bord du lac de l'Île Jourdain. Un grand vide-grenier, brocante, artisanat, gastronomie. Tous les renseignements au 05 62 07 21 96. 05 62 07 21 96 ou bien par mail à comitedesfetes.illejourdain@gmail.com. Buvette et restauration rapide assuré par le comité des fêtes, dimanche 12 juillet, 35e journée champêtre au bord du lac de l'Île Jourdain.
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2: Il est 7h en temps universel. Merci d'écouter RFI.
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2: Le journal international, c'est avec vous Martin Guèze. Ce n'est plus un conflit ouvert, mais jamais les frappes entre les États-Unis et l'Iran n'avaient été aussi intenses depuis la signature d'un protocole d'accord entre les deux belligérants.
4: Un protocole censé être garant d'un cessez-le-feu entre Washington et Téhéran, mais depuis deux jours, les frappes ont repris, Clotilde, notamment sur l'Iran, touché dans la région de Bushehr, qui abrite la seule centrale nucléaire encore active dans le pays, au moment où l'Iran enterrait le défunt guide suprême Ali Khamenei. Les frappes israéliennes, elles, se poursuivent à Gaza, où les déplacés subissent en plus la chaleur de plein fouet dans une marée de tentes au bord de la Méditerranée. De l'autre côté de l'Atlantique, les Bleus passent eux sans encombre l'obstacle marocain et filent pour la troisième fois de suite en demi-finale de la Coupe du Monde. Nous serons aussi dans ce journal en Hongrie, en Nouvelle-Calédonie, au Mozambique et en Corée du Nord où un pont avec la Russie doit être inauguré. Sauf que l'inauguration de l'édifice se fait attendre, un projet emblématique mais au ralenti sur lequel reviendra Nicolas Rocca en fin de journal.
2: Et malgré les frappes américaines, l'Iran a enterré son ancien guide suprême.
4: En pleine reprise des hostilités, alors que la trêve avec les États-Unis est désormais terminée, selon Donald Trump, Ali Khamenei a été inhumé très tôt ce vendredi dans sa ville natale de Mashhad, dans le nord-est de l'Iran. Le guide suprême iranien, dirigeant du pays depuis 1989, est mort le 28 février dernier, au premier jour des frappes américano-israéliennes. Un enterrement au terme de 6 jours de funérailles nationales XXL dans tout le pays, et même au-delà, car des cérémonies ont aussi été organisées en Irak. Une façon pour le régime iranien de donner l'image d'un pays uni, estime le chercheur Jonathan Piron, spécialiste de l'Iran.
5: Ces cérémonies ont permis en fait au régime d'essayer de mettre en scène sa puissance et c'est aussi un message qui s'est adressé aux pays de la région. Il y a eu toute une série d'invitations qui ont été lancées. Il y a aussi eu des funérailles qui ont été menées jusqu'en Irak pour connecter la communauté chiite, ce qui est quand même aussi un message fort qui est envoyé par le régime iranien qui essaye de prouver qu'il n'est pas isolé. Maintenant, il y a aussi beaucoup de propagande, de mise en scène dans ces funérailles. Le régime a parlé de plusieurs millions de personnes présentes dans les rues. Alors, il est certain qu'il y a eu plusieurs centaines de milliers, voire même peut-être quelques millions de personnes dans les rues, mais l'enjeu maintenant, en fait, pour le régime, c'est la reconstruction, c'est l'économique, c'est le social. Et on sait que de ce côté-là, il est toujours dans une situation qui est très compliquée.
4: Des propos recueillis par Oriane Verdier. L'Iran indique par ailleurs qu'une installation militaire a été visée cette nuit près de la ville de Bushehr, qui abrite la seule centrale nucléaire du pays en activité. Le Pentagone, qui a démenti être à l'origine de cette frappe. De son côté, le ministre israélien de la Défense, Israël Katz, a affirmé que son pays était prêt à attaquer l'Iran une troisième fois si nécessaire. Encore plus durement encore, a-t-il ajouté. L'actualité au Moyen-Orient, marqué aussi par la mort de 6 personnes dans la bande de Gaza, tuées hier dans des frappes et des tirs israéliens, selon la défense civile gazaoui. Plus de 1000 Palestiniens ont été tués dans des bombardements de l'État hébreu depuis l'entrée en vigueur du cessez-le-feu en octobre dernier. Et dans le même temps, le président palestinien Mahmoud Abbas a lui fixé au 28 novembre la date des prochaines élections législatives, ce qui marquerait le premier scrutin de ce type depuis 20 ans si elles ont lieu. Cette semaine, le Hamas, vainqueur des législatives en 2006, s'est dit prêt à céder les rênes de l'administration de Gaza, mais sans rendre les armes. Les frappes israéliennes, on l'a vu, qui elles continuent alors que les conditions de vie des Gazaouis restent extrêmement précaires. Les déplacés suffoquent sous des tentes frappées par une chaleur accablante. Reportage à Gaza de Ramiel Merari avec l'appui d'Abla Junaïdi à Paris.
6: Sur la côte sud de Gaza, la Méditerranée fait face à une autre mer, celle des tentes le long du rivage. Serrées les unes contre les autres, ces abris de fortune ne laissent pas passer l'air venu du large. Les parents, comme les enfants, en souffrent, surtout quand ils sont malades, comme le fils d'Adam
7: Al-Batta. Il n'arrive pas à dormir car il a du mal à respirer. Je l'emmène en dehors de la tente la nuit pour qu'il puisse trouver un peu d'air. Je lui apporte de l'eau froide en bouteille que j'achète dans le commerce et je l'en asperge.
8: On sort, on change d'air en allant à la mer ou chez une cousine, mais il fait chaud partout.
6: Oum Mohamed, comme tout le monde, trouve du répit comme elle le peut. Un balai à la main, elle nettoie sans arrêt sa tente pour essayer de faire reculer un autre fléau.
8: Dans la tente, il y a les moustiques, les rats, des tas d'insectes, des vers. Pourtant, je ne laisse pas les poubelles traîner, mais ça pullule avec cette chaleur. Pour les rats, on a mis des pièges. Pour les punaises, on a mis du produit, mais ça n'a aucun effet. Ça revient toujours.
6: Conséquence, dans la bande de Gaza, les tentes ne sont plus un refuge pour les déplacés, mais le plus souvent des foyers de maladies, notamment les maladies respiratoires et de peau.
4: Une canicule qui ne connaît pas de frontières et qui frappe de plein fouet l'Espagne, pays en première ligne sur le vieux continent face au réchauffement climatique causé par l'activité humaine. L'Espagne, où un feu de forêt a fait 12 morts dans le sud du pays, ça s'est passé près de la ville d'Almeria, un bilan qui dépasse à lui seul celui de l'ensemble de l'année 2025 dans le pays. Et puis la France, elle vient de placer 9 départements en vigilance rouge canicule ce vendredi dans l'ouest du pays, où la barre des 40 degrés devrait être atteinte, et il fera 37 à Paris ce vendredi selon Météo France. Et demain, ce sont 24 départements qui seront en vigilance rouge.
2: Il faisait 29 degrés en revanche à Boston hier soir, une température idéale, Martin, pour jouer au football.
4: Idéale, comme la soirée des Bleus, vainqueur 2-0 du Maroc en quart de finale. Grâce à des buts de Kylian Mbappé et d'Ousmane Dembélé, pour la troisième fois d'affilée, la France est en demi de la Coupe du Monde. Un rêve bleu, les yeux ouverts pour les supporters comme pour les joueurs, Frédéric Suto.
9: Et on pouvait pas rêver mieux en vrai. C'était vraiment incroyable et puis en plus c'était un bon match.
10: Un beau match qui a fini par se décanter en deuxième période. On jouait depuis une heure. Yacine Bounou, le gardien marocain, avait repoussé toutes les tentatives des Bleus, dont un pénalty de Kylian Mbappé. Les Français ont insisté. Captain Mbappé a fini par trouver la faille. Et six minutes plus tard, son compère Ousmane Dembélé l'a imité.
11: Deux, trois minutes avant, Kylian m'a dit de rester un peu plus dans l'axe, que dès qu'on va avoir un ballon, il va falloir y aller. Il fait une très belle course qui m'ouvre un peu tout le chemin, et voilà, je voulais seulement la cadrer pour pouvoir que ça rentre dans le but, et voilà, je suis content.
10: Cinquième but du mondial pour Dembélé, 8 pour Mbappé. L'attaque tricolore continue de faire des étincelles et de séduire le public américain.
12: J'adore leur façon de jouer, un jeu tout en nuances, en subtilité, et cette manière de construire leurs actions et leurs buts, c'est vraiment incroyable.
10: Les Français ne connaissent pas encore leur adversaire des demi-finales, mais le rêve américain se poursuit pour les supporters aussi.
13: On va à l'Espagne, on se venge de l'Euro. Et ensuite, on se venge de l'Argentine en finale.
14: Moi, je sais pas qui veut qui. Enfin, la Belgique qui monte en puissance, donc on verra. Mais franchement, ouais, faut gagner. Faut gagner.
13: On a l'équipe pour. Et on est en demi. On est en demi.
10: Frédéric Suto, Boston, RFI.
13: On est en demi.
4: Voilà, la France qui jouera sa demi-finale, on l'a compris, mardi prochain. La France qui attend désormais son adversaire. Ça sera soit l'Espagne, soit la Belgique, qui se retrouve à 19h, temps universel à Los Angeles. Un match à suivre sur les antennes Afrique de RFI.
2: Pour le moment, il est 9h07 à Budapest où plusieurs centaines de partisans de Viktor Orban ont manifesté devant le palais présidentiel.
4: À l'appel du Fidesz, le parti de l'ex-premier ministre, les protestataires qui ont haussé le ton contre ces amendements de la Constitution qui doivent être votés le 14 juillet par le TISA. C'est le parti du nouveau chef du gouvernement, Peter Madiar, et ils doivent notamment destituer le président de la République de manière expéditive. Destitution justifiée, selon Peter Madiar, par la perte de confiance de la société hongroise envers cette fonction, fonction honorifique dans le pays, et Peter Madiar n'a pas hésité à qualifier l'actuel président, Tamás Szulyok, de marionnette de Viktor Orban. Une destitution qui ferait polémique en Hongrie. Notre correspondante, Florence Labrouillère, était dans le cortège auprès des contestataires. Reportage.
15: La constitution hongroise prévoit une procédure pour limoger le président dans le cas où ce dernier manquerait à ses fonctions. Mais Peter Madiar ne respecte pas la procédure. Il a choisi la manière forte pour se débarrasser du président de la République, et c'est ce que lui reproche Judith, une sympathisante de Viktor Orban.
16: Le gouvernement bafoue l'état de droit et l'Union européenne ne dit rien.
15: Un autre amendement qui sera voté la semaine prochaine suscite aussi la controverse. Un député ne pourra pas siéger au Parlement plus de 12 ans. Cette mesure étant rétroactive, elle signifie que les trois quarts des députés actuels du Fidesz ne pourront pas se présenter aux prochaines élections. Janusz Boka, député du Fidesz, est indigné.
7: Là, on franchit toutes les lignes rouges. Si un parti peut empêcher son opposition de se présenter aux prochaines élections, franchement, dans quelle démocratie vit-on ?
15: Peter Madiar a promis de balayer les vestiges du régime précédent, mais il s'est attiré les critiques d'Amnesty International. Le président de la République devrait avoir droit à une procédure régulière, estime l'ONG. Florence Labrouillère, Budapest, RFI.
2: Une destitution vue en Hongrie, donc, et une élection terminée en Nouvelle-Calédonie.
4: Des élections provinciales, Clotilde, qui ont vu notamment les non-indépendantistes remporter la province sud, soit la plus riche et la plus peuplée des trois provinces qui composent le territoire. Et ce vendredi, les non-indépendantistes ont pu présenter un accord de gouvernance ouvrant la voie à une nouvelle majorité au Congrès. C'est l'Assemblée délibérante de l'archipel. Ils se sont alliés avec l'Éveil océanien, parti charnière, au grand regret des indépendantistes. Correspondance de Charlotte Manley.
17: Madame Rusnak est élue présidente du Congrès de la Nouvelle-Calédonie. Élue du Rassemblement Les Républicains, l'une des branches dures des non-indépendantistes, Virginie Rufnacht ne doit sa victoire qu'aux quatre voix de l'éveil océanien. Une alliance de circonstances entre deux mouvements que tout oppose, à commencer l'essentiel.
18: Nous n'avons pas la même vision avec l'éveil océanien sur l'avenir institutionnel. Nous avons mis cela de côté pour constituer une majorité de relance et de reconstruction dans une période qui est sans doute la plus difficile.
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1: Rendez-vous avec les visites de l'été en Haute-Tolosan avec la joyeuse équipe de l'Office de tourisme de Grenade-sur-Garonne, Célia Gomez et Camille Simon, toutes deux conseillères en séjour et chargées de la communication. Et allons voir du côté de la thématique des visites théâtralisées.
2: Célia, que penses-tu de nous plonger dans l'histoire de l'abbaye ?
3: C'est parti pour une expérience conviviale et immersive, idéale à vivre en famille ou entre amis, dans un cadre exceptionnel, la fameuse abbaye Sainte-Marie du Désert.
2: Mais où est-ce qu'elle se situe, cette abbaye ?
3: Cette abbaye se situe à Bellegarde-Sainte-Marie. Accompagnée d'une troupe de comédiens et comédiennes passionnés, explorez ce lieu chargé d'histoire en parcourant les siècles et les espaces emblématiques de la vie des moines. À chaque étape, des personnages hauts en couleur surgissent pour vous dévoiler des secrets et anecdotes.
2: Qu'est-ce que tu peux nous dire de cette troupe de comédiens ?
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3: 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Réservation conseillée.
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3: 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Au niveau des tarifs, on est à 8,50€ pour les adultes, 4€ pour les 5-18 ans et c'est gratuit pour les moins de 5 ans. 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
2: Top, le rendez-vous est donné.

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2: Bonjour et bienvenue, 10h TU, midi ici à Paris, le journal sur RFI.
3: Gilles Moreau.
2: Dans l'actualité pour la troisième fois d'affilée, l'équipe de France de football atteint les demi-finales en Coupe du Monde 2-0 hier soir contre le Maroc grâce à ses attaquants vedettes Mbappé et Dembélé. La soirée a été chaude, longue et animée à travers l'Hexagone mais sans débordement. Il fait même très chaud en France, également en Espagne où les feux de forêt ont fait au moins 11 morts en Andalousie. Dans l'actualité aussi, en Iran, la fin des funérailles de l'ayatollah Khamenei, son fils désigné pour lui succéder, n'est toujours pas apparu en public. Espagne contre Belgique au mondial de football. C'est l'affiche du deuxième quart de finale ce soir à Los Angeles. Match qui s'annonce ouvert et dont le vainqueur sera opposé mardi prochain en demi à la France. Opposé hier soir au Maroc, les Bleus ont fait la différence en deuxième mi-temps grâce à ses attaquants vedettes Kylian Mbappé et Ousmane Dembélé. C'est à eux et à tous ces joueurs que le coach Didier Deschamps rendait hommage au coup de sifflet final.
4: Ça semble logique et naturel, mais il faut y arriver. Ouais, évidemment, j'ai des super joueurs, autrement on n'arrive pas là. Mais c'est bien, c'était compliqué. Parce que aujourd'hui, en rentrant le pénalty, les occasions qu'on met pas. Mais bon, quand c'est Kylian, pas de souci, il doute jamais, même s'il a eu une occasion avant de marquer aussi. Donc c'est super, on est là où on voulait être. Donc on vient récupérer, on passe une étape importante aujourd'hui. On se retrouve encore dans le dernier carré, ça veut dire qu'on est là.
2: Et oui, la France à nouveau dans le dernier carré en Coupe du Monde. Elle en prend l'habitude. Cela fait trois fois consécutives. Hier soir à Paris, la ville avait piétonnisé une partie du centre, quartier investi par de nombreux supporters français et quelques Marocains dans une bonne ambiance. Les réactions à l'issue du match recueillies par Marius Lafont.
5: On s'est éclaté, on a rigolé, on était enthousiastes, c'était ouf quoi. Le Maroc, c'est dommage parce qu'on aime le Maroc aussi.
6: C'est une belle équipe quand même.
5: Une belle équipe et non, vraiment c'était top, top, top.
7: Très bonne ambiance déjà dans Paris, dans les bars. 2-0, on n'a pas trop vu les Marocains, mais c'est ok.
8: Inch'Allah, la prochaine fois, on va gagner. Aujourd'hui, on a perdu le football. On a oublié le football. Malheureusement, on n'a pas joué ni la défense, ni l'attaque. Honnêtement, zéro action. Sauf
6: vous êtes sévère.
8: Sauf le pilanti de Bounou, qui nous a sauvé dès le premier mi-temps. Bravo les Français, félicitations, je suis content parce que voilà, c'est le football. J'espère la prochaine fois, ça veut dire 4 ans. C'est encore loin. Peut-être je mors, peut-être vous êtes encore jeune, mais moi je commence à vieillir alors.
2: Voilà, les Français sont heureux et les Marocains fair play. C'était un reportage de Marius Lafont avec pour les moyens techniques Steven Elsley. Également dans l'actualité, une partie de l'Europe à nouveau frappée par la canicule, avec pour conséquence des feux de forêt meurtriers. C'est dans le sud de l'Espagne que la situation est la plus critique. Le feu qui s'est déclenché hier soir près d'Almeria, dans l'Andalousie, a fait au moins 11 morts. Certaines victimes ont été retrouvées piégées dans leurs véhicules, peut-être des touristes étrangers qui passaient leurs vacances. En France, le gouvernement est confronté à un nouvel épisode de canicule qui devrait durer au moins jusqu'en milieu de semaine prochaine. Il a pris la décision sans précédent de déclencher un plan hors sec chaleur extrême dans plusieurs départements. Actuellement, 9 départements français de l'Ouest sont en vigilance rouge canicule et 72 en vigilance orange. Écoutez les précisions apportées ce matin par la porte-parole du gouvernement Maud Bréjon.
9: Nous déclencherons le plan hors sec chaleur extrême qui est un dispositif nouveau. Il sera mis en place à compter d'aujourd'hui. Il sera déclenché sur tous les départements en vigilance rouge. L'objectif de ce plan, c'est de tenir compte du retour d'expérience des dernières vagues. On va ouvrir des centres dédiés, des centres de protection, des centres de rafraîchissement dans lesquels on puisse mettre à l'abri les personnes les plus vulnérables.
2: La porte-parole du gouvernement Maud Bréjon. Sachez pour finir qu'un nouveau comité interministériel de crise se tient actuellement sous la présidence du Premier ministre Sébastien Lecornu. Après plusieurs jours de funérailles, le guide suprême iranien, l'ayatollah Khamenei, a été inhumé tôt ce matin à Masjad, ville du nord-est qui abrite le sanctuaire de l'imam Reza. C'est le lieu le plus saint de l'islam chiite. La télévision d'État a montré la cérémonie qui a eu lieu sans la présence apparente du fils et successeur du défunt, Mojtada Khamenei, un homme qui aurait été gravement blessé par des bombardements qui n'est pas réapparu depuis. La dernière étape de l'inhumation du guide suprême s'est déroulée dans un contexte de reprise des hostilités entre les États-Unis et l'Iran, avec pour conséquence un net ralentissement du trafic maritime dans le détroit d'Ormuz, même si aucune frappe d'ampleur n'a été signalée depuis hier. Hier soir, Donald Trump s'est entretenu au téléphone avec le Premier ministre israélien Benjamin Netanyahu pour l'informer, je cite, des derniers mouvements américains dans le Golfe. Le gouvernement israélien aurait partagé avec Washington une information de ses services de ce renseignement, affirmant que l'Iran cherche à assassiner Donald Trump. Aux États-Unis, le Mr. McConnell, à 84 ans, Mitch McConnell est une figure historique du Parti républicain. Élu depuis 1985, il en est à son 7e mandat de sénateur du Kentucky. Mais l'octogénaire est hospitalisé depuis le 14 juin et son absence est devenue très remarquée. Correspondance à Washington de Vincent Sourio.
3: Mitch McConnell n'est pas apparu en public depuis un mois et son entourage ne livre aucun détail sur ses ennuis de santé. Devant la polémique autour de son absence, qui enfle ces derniers jours, plusieurs élus républicains assurent qu'ils lui ont parlé au téléphone, qu'il a toute sa tête et qu'il devise comme si de rien n'était à propos de l'Iran ou de la guerre en Ukraine. Peut-être, mais le problème, c'est son siège au Sénat, car en vertu de son ancienneté et de son expérience parlementaire, Mitch McConnell occupe des fonctions sensibles. Il est membre de la commission des crédits du Sénat, l'organe qui examine le budget fédéral, et il préside la sous-commission chargée du financement de la défense. S'il n'est pas là, alors que le Congrès reprend ses travaux à partir de lundi, l'équilibre politique de ces groupes va changer. Avec McConnell, les républicains ayant une voix d'avance. Sans lui, les conservateurs se retrouveraient à égalité avec les démocrates, avec tout au bout du tunnel, un possible risque de blocage budgétaire. Pour l'instant, les dirigeants du Parti républicain font bloc derrière lui, mais l'opposition demande des comptes. Il est temps, réclament les démocrates du Kentucky, de savoir si Mitch McConnell est encore en état de servir son pays ou s'il faut se diriger vers une élection partielle. Vincent Sourio, Washington.
2: En Russie, des attaques de drones ont visé plusieurs installations pétrolières dans le sud du pays, déclenchant un incendie dans une raffinerie de la région de Krasnodar. Les autorités russes font état de la destruction de 376 drones ukrainiens. Après plusieurs jours de violents combats, l'armée malienne a maintenant repris le contrôle de la ville d'Anéfis dans le nord du pays. Information confirmée par les rebelles et par une source militaire. Samedi dernier, Anéfis était tombée dans la vague d'attaques lancée par les djihadistes du JNIM, alliés aux indépendantistes du FLA. Dans l'actualité économique, l'inflation en France, l'INSEE confirme que les prix à la consommation ont progressé en juin de 1,8% en tendance annuelle, en net ralentissement après les 2,4% du mois de mai. Principal facteur, le fort ralentissement des prix de l'énergie. Le monde du spectacle français se mobilise à Avignon où se tient actuellement le célèbre festival de théâtre mondialement connu. Malgré la canicule, quelques centaines de manifestants se sont retrouvés hier soir à l'appel de l'intersyndicale. Ce monde du spectacle proteste contre les coupes budgétaires annoncées par le gouvernement de l'ordre de 20% d'une année sur l'autre pour les théâtres publics. Résultat, certains d'entre eux se voient contraints de mettre une partie de leur personnel en chômage partiel. Reportage à Avignon de Muriel Mahalouf.
6: C'est sur la place de l'Horloge, le cœur vibrant du festival, que les artistes ont exprimé leurs craintes face aux coupes qu'ils subissent et qui mettront en péril nombre de compagnies et d'artistes.
10: Il va falloir être ensemble et se rappeler que ces choix budgétaires, ce n'est pas une fatalité.
6: Des élus ont rejoint la manifestation, dont Jean-Luc Mélenchon, présent à Avignon pour y exposer son programme culturel. L'intersyndicale du spectacle, pointant la part dérisoire accordée à la culture par le gouvernement, a exprimé ses objectifs.
11: Nous appelons à un plan de refinancement massif et on appelle symboliquement à ce que de toute urgence, le 1% pour la culture soit rétabli.
6: Les craintes du monde du spectacle portent aussi sur la liberté d'expression à l'heure où des mairies déprogramment des spectacles.
10: Nous sommes devant l'hôtel de ville. Voilà une mairie dont son maire nous a dit il y a quelques jours, quelques semaines, que c'était peut-être problématique que des artistes pendant le festival d'Avignon puissent parler de sujets de solidarité internationale comme la question du génocide à Gaza. Merci pour le drapeau, les camarades.
6: Muriel Mahalouf, Benoît Gouttorbe, Avignon, RFI.
2: Voilà un mot du Tour de France avant de conclure. Aujourd'hui, 7e étape après la démonstration de Tadej Pogacar. Les sprinteurs ont rendez-vous pour une étape qui traverse les Landes et arrive à Bordeaux. L'information revient à 13h sur RFI. Tout de suite, 8 milliards de voisins avec Lucie Bouteloup.
1: 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Cet été, l'association Les Arts au Soleil vous donne rendez-vous pour la nouvelle édition du festival Danse et Musique pour tous, qui se déclinera sur 4 jours entre le 15 et le 19 juillet, et tout ça sur 4 communes, Galembrun, Cadour, Le Burgos et Grenade-sur-Garonne. Bonjour Bernadette Borda-Sylvain.
12: Bonjour Lucie.
1: J'aime bien commencer comme ça. Vous allez bien ?
12: Ça va.
1: Plaisir de se retrouver de nouveau après le marché des créateurs qui s'est passé récemment. Et là, vous remettez le couvert pour un autre événement. En tout cas, merci pour votre présence aujourd'hui.
12: Oh ben merci d'accueillir l'association. C'est toujours un plaisir de venir de toute façon.
1: C'est vrai, on adore, c'est notre association coup de cœur. On continue bien sûr à parler de ce festival. On rappelle que vous êtes chargée de l'organisation quand même de ce festival avec toute une équipe de bénévoles. On fera aussi l'appel aux bénévoles, c'est toujours important pour remettre du sens sur ce travail-là. Ce festival, il existe depuis 2010 à peu près, c'est ça, hein, ça fait quand même 16 ans.
12: La 17e édition.
1: Comment on pourrait le présenter pour les personnes, nos amis auditeurs qui ne connaîtraient pas ce festival ? Comment amener le chaland ?
12: Ouf, les pauvres. C'est un festival qui est en pleine campagne, on peut dire, même si ce n'est pas très loin de Toulouse, c'est quand même 45 km, ce n'est pas très loin. Mais c'est la campagne, il y a encore des champs autour, il n'y a plus de vaches, c'est dommage. Quand je suis arrivée là-bas, il y avait des vaches. C'est un tout petit hameau qui dépend de la commune de Launac. Et dans ce hameau, comme dans tous les villages, bien sûr, il y avait la fête du village. Donc avec un bal et puis un repas. Et puis voilà,

0: C'est bien la télé, oui, d'accord, la télé, mais enfin, on reste chez soi, quoi. Et le village, c'est quand même fait pour partager des choses, pour se connaître, pour discuter, pour s'entraider si besoin. Et donc, on s'est dit, bah, peut-être faire aussi découvrir autre chose que ce qu'on nous propose à la télévision, mmh. autre chose que du foot ou des matchs de rugby. Mmh. Et c'est pas que j'aime pas, hein. Moi, je les regarde, donc c'est pas un problème, hein, pour moi. Mais voilà, on avait envie de faire découvrir d'autres choses. Et on a commencé par un tout petit festival. On a profité d'une occasion, un groupe de jazz New Orleans qui était de passage dans le coin, avec une danseuse de claquettes. On s'est dit, ah ben tiens, on va leur demander s'ils sont prêts à venir. Et on a commencé comme ça en 2010. Quand on voit les photos, mm-hmm. c'est très étonnant. Alors, il y avait du monde, mais il y avait deux projecteurs. Et c'était directement sur la place, quoi, sur la place du village, parce qu'à Galembrun, puisque ça se passe en grande partie à Galembrun, ce festival, il y a une place, une grande place, entourée de quelques arbres, les pauvres, ils ont du mal en ce moment. Il y a une mare, il y a encore de l'eau, il y a une église, voilà, bon, c'est un tout petit village, hein, il y a 50 mmh. maisons, quoi, à peu près, mmh. une cinquantaine de maisons. Et puis, ma foi, ben, on s'est dit, ben, on va continuer. Et on a tourné autour des danses et musiques du monde, mmh. avec beaucoup d'oriental au début. Et puis, petit à petit, ben, du flamenco, de l'oriental, du flamenco. Et puis, on a ouvert, petit à petit, on a ouvert. Et on en arrive à 5 jours de festival, mmh. depuis quelques années quand même, hein, maintenant. Mmh. Voilà.
1: Carrément. Et ouais. en fait, toute soirée, il y a une thématique qui est proposée, donc avec ces genres musicaux ou ces mmh. danses également qu'on va retrouver. Ça, c'est pour donner un petit peu les prémices de mmh. comment ça s'est mis en place, 2010. Voilà, en tout cas, tout est là aussi. Intéressant de revenir sur un festival qui existe encore, qui est encore porté par votre équipe. 15 juillet, mercredi 15 juillet, ça démarre.
0: Ça démarre.
1: Voilà.
0: Ça...
1: Et alors... en plus, avec un programme sur différentes communes, vous avez voulu associer d'autres partenaires. Mm-hmm. Le 15 juillet, on va aller du côté de Galembrun, bien entendu, puisque c'est là où c'est le cœur du festival aussi, mais aussi du côté du cinéma. Alors, cinéma ben, oui. Grenade.
0: Oui, il y a un partenariat, tous les, comme, d'ailleurs comme Ouassane aussi, il y a un partenariat avec le cinéma. Et donc, on propose toujours un film en lien avec le festival Danse et Musique. Bon. Et cette année, on a eu envie de reprendre le film en fanfare parce qu'il nous a beaucoup touchés. Il y a eu d'autres films qui nous ont touchés, mais celui-là particulièrement. Et ce qui est bien, c'est que, bon, comme le cinéma maintenant demande une petite animation, une présentation, un truc comme ça. Alors bon, j'ai eu du mal. Hein. J'ai trouvé il y a à peine, même pas une semaine. Mm-hmm. J'ai cherché, ça fait 2 mois que je cherche. Et j'ai eu du mal, mais j'ai trouvé. On a donc une animation en avant-première. Un musicien, bon, un trombone solo de l'orchestre du Capitole, mmh. qui va venir nous parler de son parcours. Parce que lui, il a commencé dans une fanfare. Et puis maintenant, il est à l'orchestre du Capitole. Donc, il va un petit peu parler de ça. Mais bon, il n'y a pas que de la parlotte, il y a de la musique. Avec 4 jeunes trombonistes du Conservatoire de Toulouse qui vont venir et qui vont jouer un petit peu aussi. Voilà. Et ça, c'est à partir, en gros, en principe, de 8h15, de 20h15, pardon, en avant le film. Voilà.
1: Donc, c'est avant et après, on regarde le film.
0: Et après, on regarde en fanfare, voilà. qui était vraiment un film... très touchant.
1: Ouais. Un film à regarder absolument, on le conseille. Et à revoir, exactement, dans une salle en plus obscure, encore mieux. Donc, partenariat
0: avec... Et climatisé.
1: Ah oui, mais ça, c'est précieux. Donc, la salle L'Entracte, du coup, à Grenade-sur-Garonne, première soirée. Et alors, tous les jours aussi, entre le mercredi et le samedi, vous proposez du Qigong et des ateliers créatifs.
0: Oui, alors, le Qigong, c'est aussi... quelque chose qui est très important dans notre association, oui. c'est toute l'année. Voilà, on en fait toute l'année, du Qigong, une fois par semaine. Et là, on le fait du mercredi au samedi, 1 heure ou 1h30, ça dépend du temps, s'il fait trop chaud, s'il ne fait pas trop chaud. Bon, du monde aussi. Vous pouvez venir, c'est pas sur inscription, mm-hmm. c'est libre. Voilà, c'est même une participation tout à fait libre si vous... Mmh. pour chacun. Donc là, c'est vraiment avec Guy Motte qui est vraiment un fou de Qigong. Mmh. Un mordu de Qigong.
1: Un passionné.
0: Ah oui, c'est incroyable. Bon, donc c'est avec lui et c'est pendant 1 heure, 1h30 le matin.

0: le matin.
1: À Galambrun.
0: À Galambrun.
1: Alors, soit sous les tilleuls de la place des Jardins, soit sous le tilleul de la grande place des Acacias. Bref, ça dépend du monde qu'il y a. Voilà.
0: Et les ateliers créatifs aussi, c'est le rendez-vous un petit peu tout au long de ce festival. Oui. Donc, toujours à Galambrun, il y en aura le mercredi, le jeudi et le samedi. Mmh. Ces ateliers créatifs, en gros, c'est pareil, c'est pour tout public ?
1: C'est pour tout public, c'est à faire en famille, effectivement. Mmh. Alors là, les ateliers créatifs, le problème cette année pour les deux ateliers du mercredi et jeudi, c'est que nous avions prévu cinq ateliers possibles. Mmh. Et malheureusement, la rupture diplomatique entre la France et le Burkina, fin juin, et il n'y a que deux artisans qui ont réussi à avoir leur visa avant que ça se passe. Et donc, on a Aimé et Saï qui viennent nous proposer de faire du batik, des batiks, et Isaka pour un stage de percussion. Mmh. Voilà. Donc, le mercredi, ça sera de 14h à 17h, le temps que, et le jeudi aussi pour le batik. Mais pour la percussion, ça sera uniquement le jeudi, 1h avec Isaka Compaoré. Mmh. Que d'ailleurs tout le monde connaît bien dans le coin, je crois.
0: Donc voilà, ça c'est pour les ateliers créatifs également sur Galambrun, qui sont des rendez-vous qui sont réguliers également, que vous proposez dès 14h. On rappellera les modalités pratiques, de toute façon, en fin d'interview.
1: Oui. Et le troisième atelier créatif, c'est le samedi. Et là, ça se passe au Café du Burgot. On croise les doigts. Ça se passe au Café du Burgot. Et là, c'est une création... Vous savez, les Pokémon, toutes ces petites cartes là, comme ça qu'on échangeait. Mais au lieu d'échanger des cartes qu'on achète, qui coûtent avec des joueurs de football, des joueurs de machin, on fabrique une carte soi-même. C'est de l'art, si vous voulez, l'art à la portée de tout le monde. Après, on peut échanger. Et c'est parti de Suisse, cette histoire-là. C'est une histoire, c'est international. Il y a des clubs qui font ça. On s'envoie des trucs du Canada, des USA, d'un petit peu partout, de France, bien sûr, de France aussi, entre Toulouse et Galambrun, ça marche bien. Et puis, voilà. Donc, c'est sympa à faire. Et on se laisse prendre au jeu très facilement. Hein. Mm-hmm. Je vous assure, ce sont des toutes petites cartes style Pokémon, mais vraiment, on se laisse prendre au jeu. Soit on dessine, soit on colle, soit on découpe, etc., etc. C'est ça, c'est vraiment très amusant parce que j'ai été très étonnée de voir comment ça a pu prendre ça.
0: Donc un autre atelier pour le samedi. Oui. Pour les ateliers, on a fait le point. Maintenant, on va regarder un petit peu le programme des soirées ou des animations qui sont proposées sur chaque jour. Également, on part du côté du jeudi 16 juillet et on va de quel côté ?
1: On va du côté de Cadour.
0: Allez, c'est parti à Cadour.
1: Alors, on reste à Galambrun pour le Qigong, bien sûr. Ensuite, pour les ateliers. Et puis le soir à 18h, donc on part à Cadour. Ou dans la salle, alors pas la halle ouverte, la halle fermée, juste derrière, là, à Cadour, dans le foyer. Il y a un stage de Lindy Hop. Mm-hmm. Alors, bon, Lindy Hop, bon, écoutez, ne me demandez pas exactement ce que c'est très chouette à voir, c'est vraiment très bien à voir. C'est sur du jazz un peu New Orleans, sur du jazz swing. Et donc, c'est Géraldine Ponce qui vient pour faire... elle s'arrête d'ailleurs bientôt. Elle a fait du Lindy Hop toute sa vie. Elle dit que c'est une danse joyeuse. Voilà, ça fait plaisir. On se fait plaisir.
0: C'est une danse à deux, un petit peu.
1: Une danse
0: aussi.
1: À deux, mais je pense
0: on peut aussi l'apprivoiser solo.
1: Oui. On peut tout à fait la danser aussi tout seul. Enfin, tout seul.
0: Oui, ça, c'est les bases pour les quelques pas, pour maîtriser, tout à fait. Voilà. Donc, de 18h à 19h30, le stage de Lindy Hop.
1: Voilà, le stage de Lindy Hop. Puis après, bon, on peut manger un petit peu. Mm-hmm. On a un traiteur asiatique qui vient, Anne Ho. Et puis, à 21h30, c'est la soirée.
0: L'occasion de tester le stage.
1: Voilà, l'occasion. C'est un concert, mais c'est peut-être un bal aussi. Mm. Comme l'an dernier, d'ailleurs, comme depuis plusieurs années, c'est ce qu'on fait, puisqu'il y a toujours un stage avant. Et d'initiation, et puis après, chacun danse ou regarde, puisqu'il y a des chaises, et puis il y a l'espace pour danser aussi, pour ceux qui veulent danser. Et alors le groupe, c'est un groupe toulousain qui s'appelle Big Fat Swing. Ils sont 6 sur scène, et vraiment, je pense que Je pense que ça va être bien.
0: Ouais, ça va être trop cool, bien sûr.
1: Très, très bien.
0: Très, très cool. Soirée
1: alors, bien
0: swing.
1: Sûr, si vous avez soif, n'hésitez pas, il y a la buvette de l'association
0: toujours.
1: Sur place.
0: Toujours. Toujours. La buvette sera toujours là pour vous désaltérer. Et on sait qu'en ce moment, c'est très précieux. On continue, Bernadette, avec le vendredi 17 juillet. Donc, on part directement sur 15h30, un autre rendez-vous. Et là aussi, vous nous avez préparé un spectacle.
1: Alors là, c'est un spectacle pour les tout public, mais pour les enfants. C'est une compagnie de danse qui vient, enfin une compagnie, elle, je ne pense pas qu'il y ait 50 personnes dans le, qui seront là. Ça s'appelle, on a choisi le spectacle Les Souvenirs Enchantés, puisque c'était les vacances après tout. Voilà. Et ce spectacle, on donne dans le parc de Launac, ou dans la salle polyvalente, s'il y a un petit problème,
0: selon la météo.
1: S'il y a un souci. On l'ouvre à tous les enfants, aux parents, bien sûr, aux grands-parents, mais aussi c'est ouvert pour les enfants du centre de loisirs de Launac. Ce qui fait que, quand même, ça leur fait un spectacle de plus, quoi.
0: Bien sûr.
1: Une animation de plus dans le fait qu'ils ne sont pas chez eux pendant les vacances.
0: Tout à fait, c'est ça. C'est sortir un petit peu du centre de loisirs pour aller profiter d'un spectacle, Les Souvenirs Enchantés, compagnie Sarah Boy, à Launac.
1: Elle est sur Toulouse.
0: Et j'ai oublié tout à l'heure de préciser, c'est que vous avez une exposition qui va démarrer aussi à 14h. Donc elle va se décliner du côté de Galambrun. Et c'est une exposition de...
1: peinture.
0: De peinture, très bien. Voilà, important. Et là, l'exposition, elle démarre
1: alors,
0: à 14h.
1: Ouais, c'est une peintre qui... Alors, c'est particulier, elle s'appelle Stelle H, donc STEL.H, majuscule. Elle est de Verdun-sur-Garonne. Je l'ai découverte en cherchant, bien sûr, cherchant qui on pourrait faire venir cette année. Et c'était très intéressant. Donc, elle est venue, elle a vu la salle, elle a plein d'idées pour proposer. Je pense que ça sera aussi très, très chouette de voir ces peintures.
0: Tous les arts se mélangent, la danse, les arts plastiques, le travail de peinture, le théâtre également pour les spectacles. Donc, c'est vraiment un festival danse et musique pour tous. C'est vraiment l'idée que vous mettez toujours dans l'organisation. On continue avec la soirée. Pour la soirée flamenco, et oui, ça c'est la soirée.
1: C'est
0: ça,
1: la soirée, tous les ans.
0: Historique, encore une fois, c'est important.
1: Presque historique, mais c'est vrai que ça fait de longues années qu'on propose du flamenco. Alors là, cette année, moi j'ai eu envie, mais puis tout le monde m'a dit oui. Finalement, on ne me dit pas non.
0: Bon, bah, allez, on y va alors.
1: j'ai eu envie de faire revenir, parce qu'elle est venue en 2014, Elisa La Chispa. On avait beaucoup aimé, c'était vraiment du flamenco magnifique, vraiment. Et puis, bon, elle est accompagnée toujours avec Lenny Flaquito, avec Lenny Kreff, qui est le plus breton, le plus andalou des Bretons, je crois. il y a aussi Melchior Campos et Alexandre Carrasco. Voilà, ils sont en quatre sur scène. Et promis, cette année, il y aura de belles robes, parce que l'an dernier, nous avions un danseur de flamenco, et on nous a dit, oh, ben quand même, le flamenco, c'est aussi les jolies robes. Nous, on a été déçus. On a dit, bon, cette année, on va faire venir quelqu'un avec des robes.
0: Ben, dis donc, on a des exigences.
1: C'est pas que ça, oui.
0: Mais bien sûr, c'est déjà très beau d'avoir ce genre de spectacle, en sachant que, quand même, on précise que c'est l'entrée libre.
1: Ah oui,
0: gratuite.
1: L'entrée libre.
0: Donc, voilà, ce sont
1: des spectacles. La participation est libre.
0: La participation est conseillée, hein, c'est bien aussi. Donc, voilà, de dire qu'on exige des robes, bon, en même temps, vous avez quand même, vous ouvrez
1: non,
0: un spectacle.
1: Non, mais c'est amusant, quoi. C'est
0: exactement.
1: Amusant,
0: non, mais j'aime
1: ça.
0: Bien.
1: Alors, cette année, quand j'ai demandé à Lenny, qui me conseille un petit peu, parce que souvent, je passe par lui, et je lui dis, mais trouve-moi quelqu'un qui vient avec de jolies robes.
0: Ok, c'était l'exigence du jour, de la soirée.
1: Voilà.
0: Donc la soirée flamenco avec toujours restauration, sur place, buvette.
1: Ah non, non, mais là la restauration c'est sur réservation.
0: Exactement.
1: Ce soir-là.
0: Exactement, c'est important.
1: Parce que c'est donc le même traiteur que l'an dernier, Tony Catanese, qui est d'ailleurs dans le coin aussi, hein, qui nous fait la paella. Et une paella sur réservation. Donc le prix n'a pas changé depuis l'an dernier. On reste à 18 euros. On va bien se débrouiller. Il y aura donc la paella, un dessert et une boisson.
0: Donc à réserver de
1: à réserver impérativement ouais, avant le 14 juillet, parce qu'après le 14 juillet, il ne pourra pas faire de course. Mm-hmm. Et puis c'est le 17, donc après, il ne reste plus, plus beaucoup de temps.
0: Voilà, pour éviter tout ce qui est aussi gaspillage, c'est important. On est dans ces démarches-là, bien entendu. Donc, soirée flamenco, on n'oublie pas de réserver auprès de l'équipe de l'association Les Arts au Soleil pour la restauration, la paella du soir. On se régale d'avance. Continuons avec la programmation, parce qu'on est au vendredi soir, on continue avec le samedi. Le samedi 18 juillet.
1: Alors, c'est dans le week-end, à partir du vendredi, c'est vraiment très, très plein, hein, les journées.
0: Oui, on sent que vous êtes bien occupés.
1: Donc, toujours le Qigong, c'est la dernière séance de l'année, d'ailleurs, de la saison, du moins, pour l'association. Là, on va au Burgo pour un atelier créatif, donc on l'a dit, et puis pour un spectacle qui mélange, là aussi, conte, chant, conte, danse et musique. Alors, ça s'appelle Amir et les miroirs, et c'est la compagnie Tom et les mots. Ce sont deux frères qui se ressemblent terriblement. Donc, vous voyez l'histoire du miroir, quoi, les deux frères. Un qui danse, un qui joue de la musique. Voilà, un guitariste et un qui danse. Et il y a du hip-hop, il y a une histoire. Voilà, une histoire avec de la danse, avec de la musique. Et ça se passe sur la scène du Burgo. En principe.
0: Oh oui, tout va bien se passer. Non, vous inquiétez pas, militaire. Le Burgo, donc un partenaire également avec le café associatif.
1: Oui, en partenariat, bien sûr, avec le café associatif.
0: Donc ça, c'est pour le spectacle tout public dès 16h, jeune public.
1: 16h. Hein. Et après, on revient à Galambrun.
0: Bien sûr.
1: Pour aller dans l'église cette fois-ci, où il fait bon, d'ailleurs, à 18h. Puis on s'est rendu compte qu'à 18h, sur la place, c'était pas très faisable, il y avait encore du soleil, il faisait encore très chaud. Donc on a l'autorisation du clergé pour utiliser l'église, et c'est un trio de musique et chant de pays autour de la Méditerranée, le trio Figueris. Et alors c'est un trio qui change un petit peu, ça dépend. Et là nous avons des flûtes, saxo, chant et guitare.
0: Et accordéon.
1: Accordéon, voilà. Parce qu'au début, c'était autre chose, mais bon, voilà. Maintenant, c'est ça. Et en plus, comme j'adore l'accordéon, j'étais ravie, évidemment.
0: Bien sûr, on prend. Donc ça, on est revenu sur Galambrun dès 18h avec ce trio Figueris, chant d'ici et d'ailleurs. Et là, encore une fois, bien sûr, on peut préparer de la restauration, vous proposer de la restauration.
1: Alors là, oui, je ne sais plus qui vient. Ah oui, c'est la case Teranga. C'est de la restauration sénégalaise. Mm-hmm. Ça n'a peut-être rien à voir avec les spectacles du soir, mais c'était pour changer.
0: Voilà. Eh bien, très bien. De toute façon, on va sur d'ici d'ailleurs, on vous navigue.
1: Ben exactement, hein, on navigue, on voyage.
0: Donc, à réserver également ?
1: Non, là c'est okay. Un camion. Il y a uniquement le vendredi soir.
0: C'est le vendredi soir pour la paella uniquement. Qu'on réserve. Très bien, ça c'est bien dit, Bernadette.
1: Après, on peut réserver, hein, c'est pas un problème. On peut m'appeler puis me dire, voilà, je réserve. Parce que normalement, sur les pages de l'événement, normalement, je mets les menus proposés. Mm-hmm. Mais voilà. Bon.
0: Très bien.
1: Et la soirée ? Le soir. Alors, le soir, c'est une soirée que j'attends particulièrement. que j'attends particulièrement. C'est un groupe de quatre musiciens qui s'est créé dernièrement à Toulouse, qui s'est formé dernièrement à Toulouse, avec un violoniste, guitare, contrebasse et, ça y est, j'ai perdu, accordéon. Mm-hmm. C'est la musique d'Igan des Balkans. Et là, vraiment, je l'attends beaucoup, avec impatience. Ils ont joué un peu déjà, ils sont déjà un peu sortis, mais... Pour tout vous dire, le violoniste, c'est un collègue de l'Orchestre du Capitole. Donc, quand j'ai su qu'il montait, et que je connais, donc quand j'ai su qu'il montait ce groupe, je me suis dit, là, il y a un truc à saisir vite. Mmh. Effectivement, parce que je vois, ils ont quand même, pour une première année, ils ont quand même pas mal de dates. Et donc, on est ravis de les avoir. En plus, ils ont fait un concert qui a été du tonnerre à côté de Carcassonne. Dernièrement, ils en ont d'autres dans le Gers la veille. Ils tournent un petit peu. Et je crois que c'est une soirée vraiment... Il n'y a pas de danse, c'est dommage, on n'a pas réussi à avoir une danseuse pour... Mais je crois qu'on peut danser quand même sur cette musique.
0: Je pense que c'est sûr.
1: C'est de la musique des Balkans, c'est la musique d'Igan.
0: C'est festif.
1: Et puis Taraboy, c'est le nom du groupe.
0: Voilà, c'est ça.
1: Ça veut dire la joie, ça veut dire on danse, on fait la fête, c'est le tintamarre. Donc moi, je suis ravie qu'ils puissent venir ce soir-là.
0: Ben alors on y va, c'est parti. Allez, amis auditeurs, on y va, on fonce pour cette soirée. Vous avez vu, Bernadette, elle en parle très très bien. On sent qu'il y a vraiment une belle intention, encore une fois, de découvrir du spectacle vivant et la chance de découvrir ça de façon gratuite, mais libre, participation libre, on le rappelle. On continue avec le dimanche 19 juillet, ce sera le dernier jour, le dimanche. Vous démarrez avec un marché solidaire.
1: Oui, là, on se pose un peu le matin quand même.
0: C'est bien.
1: On se pose un peu, parce qu'il y a le marché à faire. Et puis, bon, alors, un marché solidaire, il y aura cette année aussi un petit marché de créateurs, deux ou trois créateurs qu'on a invités qui vont venir. Là, c'est pas toujours sympa parce que les gens, quand il fait chaud l'après-midi, le dimanche après-midi, les gens sortent pas trop. Mais on espère qu'ils vont venir. C'est pour ça qu'on sait pas si c'est à 14h, on leur a dit 15h, ça ira bien. Tout ça. Mais le truc, c'est qu'on a aussi un stage.
0: Oui, parce
1: danse.
0: Que la soirée thématique est autour de la musique celte.
1: Et oui. Et donc, pour pouvoir danser le soir, c'est bien d'apprendre quelques rondes, quelques danses irlandaises, n'est-ce pas ?
0: Bien sûr.
1: Voilà. Et donc, c'est à 15h le stage. Ça va durer une heure. Ça va être. J'espère que. Oui. Et c'est avec le groupe du soir, d'ailleurs. C'est eux qui s'occupent de ça.
0: Comment il s'appelle, le groupe du coup ?
1: Alors, Eanair. Mais. Comment on le dit ?
0: Eanair, eh oui, parce que la prononciation elle
1: irlandaise, c'est pas
0: ça
1: évident.
0: Ça roule les R parfois aussi.
1: Oui, et puis il y a des consonnes, des voyelles qui se mélangent.
0: Tout à fait.
1: J'ose pas trop le dire.
0: Il faut venir voir le spectacle.
1: Voilà, ils le diront eux-mêmes.
0: C'est tout à fait ça. Donc le stage l'après-midi pour en profiter autour justement de ces danses celtiques. Et après, vous proposez un spectacle de cirque.
1: Alors oui, c'est du cirque, c'est du porté surtout. Voilà. Ce sont deux jeunes femmes qui, bah, ça fait un moment elles aussi qu'elles tournent, deux jeunes femmes qui sont de Toulouse et qui viennent donc faire ce spectacle qui s'appelle Imperfection. Et c'est un spectacle où, voilà, bon, Imperfection, ça dit tout, quoi. Mais elles, par contre, c'est parfait ce qu'elles font. Faut pas croire. C'est comme, vous savez, quand le clown, il laisse tomber quelque chose, et c'était voulu.
0: Bien sûr.
1: Bien sûr.
0: Sinon, ça ne marche
1: donc,
0: pas.
1: Donc, c'est la compagnie, ni une, ni deux. Mm-hmm. Et elles sont deux.
0: Imperfection à pour un spectacle cirque.
1: Voilà.
0: Vous continuez avec également de la musique.
1: Oui, alors le spectacle, c'est à 16h30. Il n'est pas très long, ce spectacle, hein, parce que c'est sûr que les portées, on n'en fait pas pendant
0: physique,
1: une heure.
0: Hein. Bien sûr.
1: Voilà, donc c'est pas très long. Mais à 18h, on a rendez-vous à l'église, encore une fois. Et là, encore une fois, avec des collègues. Un collègue, du moins, qui vient avec d'autres amis à lui. On a un quatuor un instrument à découvrir. Un des plus gros instruments de l'orchestre, le tuba. Mm-hmm. Mais le gros tuba. Pas le petit tuba, la gna-gna, tout ça. Non, le gros. Et il m'a dit, tu verras, je viens avec l'hélicon, avec tous les... Je viendrai avec plein d'instruments, ça sera bien. Ils sont quatre, donc ils ont fait un quatuor. Ils doivent m'envoyer les musiques qu'ils vont jouer, j'attends toujours, n'est-ce pas, monsieur Caribou? Donc voilà, ça sera présenté, bien sûr, il présentera les instruments. C'est très chouette ce qu'il fait, c'est sûr que c'est le tuba solo de l'orchestre, du Capitole, donc. Et je lui fais confiance au début, j'aurais aimé tuba et harpe.
0: Bien oui, je comprends.
1: Et oui, seulement, malheureusement, la harpiste, elle a eu un petit problème de santé, et donc... Il a dû se débrouiller pour trouver autre chose.
0: Bon, ben, in tuba veritas, voilà. Un concert quatuor de tuba et autres instruments étonnants. La restauration, toujours proposée par des food trucks également.
1: Oui, c'est Mr. Fishy, qui est d'ailleurs dans le coin, qui tourne dans le coin. L'an dernier, il est venu et vraiment, on avait trouvé ça très bon. Donc, voilà. Et puis le soir, voilà, on va danser.
0: On va danser sur les soirées
1: celtiques. On va
0: écouter
1: la musique pour ceux qui ne veulent pas danser, parce que c'est toujours possible de faire l'un et l'autre, l'un ou l'autre, voilà, et l'un et l'autre d'ailleurs aussi.
0: Tout à fait. Donc musique et chant irlandais, avec des prononciations ou des choses très spécifiques, hein. Le reels, le jigs, alors les prononciations, on s'excuse, le slide, la polka, les chants, le slow air, enfin bon bref, seront au rendez-vous. Hein. Bon, vraiment, la soirée celtique pour clôturer votre festival, vous allez tout lâcher et ça va être un moment, encore un très beau moment.
1: Oui, J'espère.
0: Bien sûr.
1: Comme d'habitude, que les gens nous diront, ah, mais il faut continuer, il faut tenir, il faut tenir. Oui, il faut tenir.
0: Et c'est ce qu'on disait en début d'introduction, c'est que oui, en effet, tenir, c'est bien, mais il faut du monde, il faut du soutien, oui. Il faut des partenaires, il faut des bénévoles.
1: Alors déjà, le mercredi 15 juillet à 9h, rendez-vous sur la place des Acacias pour monter les deux chapiteaux, n'est-ce pas? Bon. Là, j'ai déjà lancé l'appel. J'ai eu effectivement quelques réponses. C'est bon, ça devrait aller. Et puis ensuite, sur place, pendant tout le festival, soit pour accueillir, soit pour aller faire les lits du groupe qu'on va héberger, n'est-ce pas, une nuit, parce qu'ils ne peuvent pas rentrer. C'est pas très loin, mais ils sont dans le 82.
0: Oui, donc, puis on évite après le spectacle peut-être aussi.
1: Voilà. Puis on a besoin de gens pour tenir la buvette, et puis pour les réservations de la paella, pour préparer, pour mettre les chaises, pour aider notre technicien Didier de Mata à installer, à rouler le soir tous les câbles. Même si on prend un service de sécurité pour qu'il n'ait pas à remballer tout son matériel, donc un service de sécurité pour la nuit qui vient. Mais voilà, on a besoin de monde. Mais il y a du monde parce que nous avons des petites filles âgées qui ont des copines qui aiment bien venir.
0: Voilà, donc on trouve du soutien un peu partout et
1: voilà,
0: c'est important.
1: On trouve du soutien. C'est vrai que c'est un festival qui a démarré dans la famille. Mm-hmm. Voilà, c'était la famille. Et puis petit à petit, il y a eu des personnes qui se sont ajoutées, qui n'étaient pas de la famille et qui sont d'ailleurs dans l'association depuis très longtemps. Et voilà, donc on est un petit groupe de 5. Et pour le festival, il y a quand même tous les copains, les copines qui viennent.
0: Et on est bien sûr les bienvenus pour venir donner un coup de main.
1: Ah,
0: n'hésitez
1: tout à
0: pas
1: fait.
0: À solliciter.
1: Tout à fait, d'ailleurs, vous appelez.
0: Pour vous contacter, comment on fait?
1: Voilà, c'est ce que j'allais dire. Vous appelez au 06 87 24 24 91. Voilà, mais de toute façon, c'est sur les affiches. On va, si vous avez envie de distribuer des programmes chez vos commerçants préférés. N'hésitez surtout pas, faites-le. Venez, vous m'appelez, on se débrouille. Je peux venir vous apporter tout un tas de programmes pour que vous puissiez les distribuer. N'hésitez pas, voilà.
0: Et il y a également le site internet pour retrouver donc Danser Musique pour tous, pour le festival. Donc du côté de Galambrun, Launac, Cadour, Le Burgo, Grenade, tout ça c'est pour du 15 au 19 juillet. Les réseaux sociaux, Facebook également, on peut aller voir, il y a toutes les modalités très concrètes et pratique et Instagram, etc. Pour ça, c'est important et d'aller voir. Les partenaires aussi, vous êtes accompagnés. On sait
1: on
0: que
1: est accompagnés, bien sûr, par. On attend toujours les réponses, je vous dirai. On est accompagnés par le. On a reçu des numéros de dossier, donc c'est bon. Par la région, par le CD30, par le département, par la mairie de Launac, bien sûr, qui est toujours. Qui répond toujours fidèle, par un tout petit peu la mairie de Cadour pour le spectacle qu'on donne à Cadour, par la communauté de communes, et puis par des commerçants, des commerçants autour de nous, autour de vous, donc quand vous avez le programme, vous regardez et faites-leur confiance, puisqu'eux nous font confiance, alors on vous demande de leur faire confiance à eux aussi. Mmh. Voilà, donc on a pas mal de personnes qui nous aident, un petit peu moins, mais c'est vrai que c'est difficile pour tout le monde en ce moment. Donc,
0: oui, tout à fait. L'idée, c'est que tout le monde peut donner peut-être un petit peu, c'est déjà bien. Et nous, on peut aussi inviter nos amis auditeurs à se rendre à ce festival qui est dans un cadre bucolique, idéal pour se poser, écouter de la musique, voir du spectacle vivant. En milieu rural, c'est quand même une chance inouïe pour tout le monde, pour ce territoire.
1: Je crois que j'ai oublié de dire que les stages n'étaient pas gratuits.
0: Ah.
1: Donc les stages, les ateliers, c'est. Alors, ils m'ont donné les tarifs hier justement.
0: Alors les stages 10 euros, ateliers, oui.
1: 10 euros pour les batiks, 10 euros pour les enfants et 20 euros pour les adultes. Et le stage de percussion, c'est 15 et 25.
0: Alors pour les
1: c'est tout nouveau,
0: stages,
1: ça, hein.
0: Voilà, c'est donc, entre 20 et 35 euros selon l'atelier ou
1: non,
0: le stage.
1: Non, mais on va pas jusqu'à 35. Ah. C'est ce qu'ils nous avaient dit au début, puis finalement.
0: Ça a changé.
1: Finalement,
0: donc...
1: ils ont baissé. Voilà, ils se sont rendus compte aussi que c'était pas facile du tout.
0: Bien sûr.
1: Et puis les stages, sinon, c'est 10, 15 et 20 euros. Voilà, ça dépend. Si vous voulez donner plus, vous pouvez, bien sûr, mais voilà.
0: Ça demande une petite contribution.
1: Et le cinéma, ben, c'est le tarif normal du cinéma.
0: Tout à fait. Il faut savoir que derrière, il y a un travail. Hein. Il y a quelqu'un qui propose une animation. C'est son travail. Donc forcément, il y a une contribution et participation libre, on le rappelle, pour le festival aussi qui poursuit son engagement autour du spectacle vivant et en milieu rural. Et on était avec Bernadette Borda-Sylvan, organisatrice de cet événement depuis 2010, voire plus.
1: Non, pas plus.
0: En 2010 pour le festival, en tout cas dans ses musiques pour tous du 15 au 19 juillet du côté de Galembrun. On vous remercie pour ces quelques minutes. On a pris le temps de regarder tout ce programme.
1: Oui, c'est gentil.
0: C'est vraiment important de préciser tout cela et tout ce travail-là. On vous souhaite un bon festival.
1: Oui, on espère que à la fois il fera beau, beau mais pas trop.
0: Ah ben oui, la météo idéale.
1: Voilà, beau mais pas trop chaud. Ben, puis si, de toute façon, s'il pleut, on peut se replier. Si la météo prévoit 3 jours de pluie, vendredi, samedi, dimanche, ben forcément on sera à la salle polyvalente de Launac. On n'espère pas. C'est tellement chouette sur cette salle avec le soleil qui se couche pendant qu'on écoute de la musique. C'est magnifique, quoi.
0: La place du village, bien sûr. Bon festival à vous toutes et tous et bonne continuation.
1: Merci beaucoup.

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1: 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Au programme de ce mois de juillet, mercredi 8, Jean-Pierre Laurence, mercredi 15, Belle Cadence, et mercredi 22 juillet, Jean-Pierre Laurence. Venez danser tout l'été avec les bals d'été organisés par le comité des fêtes de l'Île Jourdain sur l'esplanade des Pyrénées. 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
4: Bonjour à tous et à toutes, vous êtes sur Radio de la Save. Vous pouvez nous écouter sur 102.8 ou sur radiodelasave.com. Je m'appelle Ambre, aujourd'hui je suis avec Romane et Léna. Nous sommes en classe 3ème 3 au Collège Françoise Héritier à l'Île-Jourdain. Avec notre classe, nous avons effectué un travail portant sur la place des femmes dans l'art. Notre équipe s'est intéressée à la bande dessinée. Bonjour les filles.
5: Bonjour à tous, je m'appelle Romane.
6: Bonjour à tous, je m'appelle Léna.
4: Donc aujourd'hui, vous allez nous apporter quelques connaissances que vous avez apprises lors de ce projet. Tout d'abord, commençons avec Romane. Pourrais-tu nous donner une courte définition de la bande dessinée ?
5: Oui, bien sûr. La bande dessinée, ou BD, est un art qui utilise une juxtaposition de dessins, souvent accompagnée de textes, comme des dialogues, des onomatopées ou encore de la narration.
4: Quelle est l'évolution de la bande dessinée dans le temps ?
5: Durant l'Antiquité, il y avait par exemple des graffitis sur les murs dans les rues de Pompéi qui pourraient faire penser aux premières bandes dessinées. Née en Suisse, en 1833, avec les histoires de Rodolphe Töpffer, la première forme de bande dessinée se diffuse très rapidement dans de nombreux pays d'Europe et d'Amérique. Les bandes dessinées connaîtront plus tard un essor fulgurant en Amérique du Nord et l'Asie deviendra le premier fabricant de bandes dessinées. Les mangas se sont inspirés des bandes dessinées. William Randolph Hearst et Joseph Pulitzer écrivent Funny Page, un comics paru en 1936, qui est une version anglaise de bande dessinée. Mais cet essor fut également présent en Europe, comme en Belgique, surtout avec la partie francophone, avec par exemple Tintin ou Spirou. Aujourd'hui, la bande dessinée continue de se développer.
4: Et quelle est la place des femmes dans les métiers de la BD ?
5: Le pourcentage de femmes qui travaillent dans la bande dessinée est en augmentation depuis le début du XXIe siècle. Avec par exemple Claire Fauvel, illustratrice et dessinatrice de bande dessinée, Claire Bretécher, autrice de bande dessinée humoristique, les femmes représentent 27% des personnes dans tous les métiers de la bande dessinée confondus en 2024. Et ce chiffre est encourageant car en augmentation de presque 10% en plus depuis le début du XXe siècle.
4: Merci Romane.
5: Avec plaisir.
4: Maintenant, Léna, pourrais-tu nous parler de la représentation des femmes dans cet art ?
6: Les femmes sont souvent représentées de manière caricaturale comme Bégassine de Jacqueline Rivière, sotte mais gentille, la Schtroumpfette de Peyot, sympa mais insipide vu qu'elle n'a aucun autre trait de personnalité que de représenter la féminité. On peut également trouver Bonne Mine, Mégère armée d'un rouleau à pâtisserie, ou encore Falbala, tout droit sorti du fantasme de la femme fatale dans Astérix, et toute une panoplie de femmes représentant une sensualité exacerbée et aux courbes défiant les principes de la gravité. Mais les femmes en BD ne sont pas que des personnages, elles sont aussi des artistes.
4: Et quels sont les artistes les plus connus ?
6: Les plus connus sont par exemple Marjane Satrapi, autrice franco-iranienne du XXIe siècle, ou encore Catherine Meurice, illustratrice et autrice française de bande dessinée du XXIe-XXIe siècle.
4: Léna, pourrais-tu nous parler de Marjane Satrapi ?
6: Bien sûr, Marjane Satrapi est une autrice franco-iranienne née le 22 novembre 1969 à Rasht, en Iran. Elle est à la fois autrice de BD et réalisatrice de films. Elle a écrit de très belles histoires comme Persepolis, une œuvre qui se compose de 4 tomes et parle de sa vie en Iran et en France. Au début des années 1980, le récit a été adapté au cinéma par Vincent Paronneau et Marjane. Son talent a également été reconnu lors du festival d'Angoulême qui se déroule en janvier depuis 1974. Mais l'édition 2026 n'a pas eu lieu par 9e Art Plus, une entreprise française du secteur de l'événement implantée à Angoulême. C'est le principal festival de bande dessinée francophone. En 2005, avec la remise du prix du meilleur album pour Poulet aux prunes.
4: Et pourrais-tu nous faire une petite conclusion de tout ce que nous venons d'expliquer aux auditeurs, Léna ?
6: Progressivement, depuis ces dernières années, la place des femmes dans la bande dessinée ne cesse d'augmenter, aussi bien en tant que personnage, autrice ou illustratrice. Cependant, les femmes ont longtemps été mal représentées dans la BD, aussi bien en tant que personnage, les rares fois où elles l'étaient, Elles étaient stéréotypées, qu'en tant qu'artistes, elles étaient mises à l'écart de la profession.
4: Merci les filles et merci aux auditeurs de nous avoir écoutés. À bientôt sur Radio de la Save 102.8 ou sur radiodelasave.com.
6: Avec plaisir.
5: Au revoir.

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chers auditeurs de Radio de la Save, bonjour. Bienvenue dans la Fabrique Sonore pour cette dernière émission de la saison. Nous sommes en direct dans le studio de Radio de la Save. Donc ravi de vous retrouver aujourd'hui pour donc je vous disais pour cette dernière émission. On est ensemble pour 2 heures de musique. Et on va tout de suite commencer avec Jimi Hendrix.

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Et voilà, on arrive au dernier morceau de cette émission. La fabrique sonore, c'est fini. Même si c'est fini pour la saison, il faudra attendre la rentrée en septembre pour la reprise des émissions. Je vous souhaite un bon week-end et un excellent été aussi. Allez, à bientôt.

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1: Le comité des fêtes de l'île Jourdain organise un grand vide-grenier le dimanche 12 juillet, 35e journée champêtre au bord du lac de l'île Jourdain. Grand vide-grenier, brocante, artisanat, gastronomie, buvette et restauration rapide assurée par le comité des fêtes. Renseignements au 05 62 07 21 96, 05 62 07 21 96 ou bien par mail à comitedesfetes.iljourdain@gmail.com. Le comité des fêtes de l'île Jourdain organise également ses bals d'été sur l'esplanade des Pyrénées de 21h30 à 23h30. Au programme le 15 juillet, Belka danse et le 22 juillet, Jean-Pierre Laurence. L'EFS, l'établissement français du sang, organise une collecte de dons de sang à la salle polyvalente de l'Aiguevin le jeudi 16 et vendredi 17 juillet de 8h30 à 13h30. Renseignements et prise de rendez-vous sur dondesang.efs.santé.fr. La base de loisirs de Boucone organise le Ciné en forêt le samedi 18 juillet, une expérience cinématographique inédite et totalement immersive lors de la première édition de Ciné en forêt. C'est gratuit et ouvert à tous. Au programme de la soirée, dès 19h, pique-nique géant. Chacun amène son propre repas ou savoure les menus Boucone spécialement concoctés pour l'occasion et sur réservation au 05 61 85 40 10. Au 05 61 85 40 10. De 22h à minuit, projection du film Belle et Sébastien, version 2013. Le samedi 18 juillet, première édition de Ciné en forêt à la base de loisirs de Boucone.
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0: Bonjour, bienvenue dans les chroniques de la houlette. Nous allons entamer la chronique de Que se passe-t-il en France ? Mais avant de laisser la parole à Monique qui nous tient habituellement cette chronique, je vais commencer par un hommage. Un hommage à Yves, Yves qui était une des voix de nos chroniqueurs et qui nous a quittés récemment. Voilà, le petit hommage est donc le suivant. Il y a des voix qui s'éteignent, mais dont l'écho continue longtemps de résonner. Le 25 mai dernier, Yves nous a quittés. Aujourd'hui, nous souhaitions prendre quelques instants pour lui rendre hommage. Car certains chroniqueurs ne se contentent pas d'animer une émission. Ils la marquent de leur personnalité, de leur curiosité et de leur humanité. Yves était la voix de la chronique « Qu'est-ce qui se passe dans le monde ?» Une chronique qui lui ressemblait tant. Curieux de tout, toujours attentif à l'actualité, il aimait comprendre le monde, le raconter et en débattre avec une simplicité qui invitait chacun à réfléchir. Mais Yves ne se résumait pas aux informations qu'il partageait. C'était un amoureux de l'art sous toutes ses formes. La peinture occupait une place particulière dans son cœur. Devant une toile, il savait s'arrêter, observer, interpréter et transmettre son regard avec passion. Pour lui, l'art n'était pas seulement beau, il était une manière de mieux comprendre les hommes et le monde. Grand amateur de bonne cuisine, Yves savait aussi apprécier les plaisirs simples de la vie. Un bon repas, une belle discussion, un moment partagé avait pour lui une saveur particulière. Il croyait à ces instants qui rapprochent les gens et laissent de précieux souvenirs. Et puis il y avait les voyages. Découvrir de nouveaux horizons, d'autres cultures, d'autres façons de vivre nourrissait sa curiosité insatiable. Chaque destination devenait une histoire à raconter, une anecdote à partager, un souvenir à faire vivre. À la résidence, Yves laisse bien plus que le souvenir d'un chroniqueur. Il laisse celui d'un homme cultivé, généreux, profondément humain, dont la présence a enrichi notre quotidien. Ses interventions étaient toujours attendues, ses échanges appréciés, son regard sur le monde souvent inspirant. Une émission est faite de micros, de musique et de chroniques. Mais elle est surtout faite de femmes et d'hommes qui lui donnent une âme. Yves faisait partie de cela. Aujourd'hui, son fauteuil est vide, mais sa place, elle, restera jamais occupée dans nos mémoires. Son enthousiasme, sa bienveillance et sa soif de découverte continueront de nous accompagner. À sa famille, à ses proches et à tous ceux qui ont eu la chance de croiser sa route, nous adressons nos pensées les plus sincères. Merci Yves pour ces moments de partage, pour ta curiosité communicative, pour ton regard ouvert sur le monde et pour l'empreinte que tu laisses dans notre émission, comme dans la vie de la résidence. Bon voyage. Voilà ce petit échange.
1: Merci à vous.
2: Merci.
1: Merci
3: à vous. Minute de silence.
1: Passé pour lui.
0: On va donc redémarrer maintenant la chronique telle qu'on a l'habitude de la voir, cette fameuse chronique de qu'est-ce qui se passe en France. Ça va redétendre un petit peu l'atmosphère, bien qu'on va parler d'un sujet qui peut être à la fois un peu rigolo, même s'il est un peu triste dans le fond. Monique, on vous écoute. Que se passe-t-il en France ?
1: Et si tout le monde voulait être président ? À un peu moins d'un an de l'échéance, la présidentielle de 2027 ressemble déjà à une immense salle d'attente, une salle où chacun regarde son voisin en disant « Et pourquoi pas moi ?» Jamais ou presque autant de personnalités politiques n'ont laissé entendre qu'elles pourraient être candidates. À gauche, au centre, à droite, à l'extrême droite, chacun semble persuadé d'incarner la solution. Le résultat ? Une impression de dispersion où les ambitions personnelles prennent parfois le pas sur les projets collectifs. À force de multiplier les candidats, le débat politique risque de se transformer en casting géant. On ne cherche plus forcément le meilleur projet, mais celui qui saura capter quelques secondes d'attention sur les réseaux sociaux ou décrocher la meilleure petite phrase du journal télévisé. L'élection présidentielle devient un concours de visibilité autant qu'un affrontement d'idées. Cette inflation de prétendants relève aussi une crise plus profonde. Les partis peinent à faire émerger une figure incontestée. Chacun préfère entrer dans sa chance plutôt que de se ranger derrière un candidat unique. Les égos s'additionnent, les voix se divisent et les électeurs finissent parfois par ne plus distinguer les nuances entre les multiples offres politiques. Et pourtant, au milieu de cette foule de candidats, une question continue de s'imposer. Pourquoi la France n'a-t-elle toujours pas élu une femme à la présidence de la République ? Depuis l'instauration de l'élection présidentielle au suffrage universel, direct en 1965, plusieurs femmes ont marqué la vie politique française. Certaines ont atteint le second tour, d'autres ont occupé les plus hautes fonctions de l'État. Mais aucune n'a encore franchi la dernière marche. Le constat intéressant.

0: de candidature, peut-être serait-il temps que le débat dépasse enfin la question du genre. Non, pas élire une femme parce qu'elle est une femme, mais cesser de considérer qu'une femme à l'Élysée serait encore un événement exceptionnel. Au fond, la véritable nouveauté ne serait pas qu'une femme devienne présidente de la République, la véritable nouveauté serait que cela ne surprenne plus personne.
1: C'est très bien ça, Monique. Très belle idée. Alors, il y a plusieurs sujets, je trouve, dans cette petite chronique, à la fois la multitude des candidats et à la fois le fait que, est-ce que la France serait prête à élire une femme ? Alors, on va faire un petit tour de table, on va séparer en deux le débat. D'abord, sur la multitude des candidats dont Monique nous a fait part, cette espèce d'enchevêtrement où tous les jours, il y a un nouveau candidat qui se découvre. Qu'est-ce que vous en pensez de tout ça ? Cette multitude de... On va plus assez avoir de place sur les panneaux électoraux pour mettre tout le monde. Hein.
2: Aussi.
1: Allez-y Jacques, je vois que vous voulez commencer.
2: C'est vrai, je pense. Dans les mairies, il n'y aura pas assez de panneaux pour tous les candidats. Non, de toute façon, ça, c'est une rigolade parce qu'ils ne sont pas sérieux. Ils ont un ego énorme, mais ils ne se rendent pas compte qu'occuper un poste aussi important, diriger un pays, c'est autre chose que des réunions de parti. Et là, pour le moment, il ne se dessine pas encore une voie valable. On n'entend pas. Ils sont muets, certains.
1: Ouais, donc pour le moment, pour vous, il y a beaucoup de monde, mais en même temps, il n'y a personne.
2: Il n'y a personne.
1: On résume un petit peu en quelques mots, quoi. Hubert.
3: Mais moi, j'ai vite fini, parce que moi, je ne m'intéresse pas, mais je trouve que... C'est bonnet et bonnet blanc.
1: Oui, il y a beaucoup de monde, mais pour voilà. Finalement pas beaucoup de différence.
3: Et le résultat est toujours le même. On promet, et les promesses après...
1: On ne tient pas les promesses, on en fait beaucoup, mais on ne les tient pas. Quoi.
3: Non, mais c'est, voilà, on promet beaucoup, mais...
1: C'est un avis partagé par beaucoup de monde, je pense, ça, Hubert. Hein, il y a beaucoup de promesses, mais par contre, une fois qu'on doit passer aux actes, il n'y a plus grand monde.
3: Comme elle dit la chanson, parole, hein, vous savez qui c'est qui chante ça.
1: Ouais, on est d'accord. Que pense André sur ce sujet de cette multiplicité de candidats?
4: J'avoue que je ne pense pas grand-chose, car je ne suis pas très, très instruite de ce qui se passe actuellement en politique. Je n'ai jamais d'ailleurs été très instruite de ce genre de choses. J'ai toujours délégué à ceux qui étaient autour de moi et qui me semblaient plus aptes à se faire une opinion que moi dans mon petit coin de campagne.
1: On ne s'empêche pas d'avoir un avis quand même.
4: Oui, mais je ne suis pas assez instruite de ce qui se passe dans le monde politique pour pouvoir donner un avis. Visé.
1: D'accord.
4: Donc, je regrette.
1: Du coup, vous vous abstenez, c'est une certaine façon.
4: C'est presque une abstention au vote, même.
1: Ouais. Et Marcel, je sais que Marcel, c'est pas un féru de politique, loin de là, mais malgré tout, cette multiplicité comme ça qui arrive, ça vous fait penser quoi ? Qu'est-ce que vous en pensez de tout ça ?
5: À une ancienne présidente qui avait des fleurs lors du passage du 14 juillet à la ceinture. Tout le monde ne l'aimait pas non plus. Bon. Les hommes n'aiment pas trop les femmes en politique.
1: Alors là, c'est le deuxième sujet que vous passez déjà plus vite que nous, mais la multiplicité des candidats, par contre.
5: Alors là, ils se battent tous entre eux. Ils ont un désir d'être présentables, mais il y a toujours des adversaires. Alors il faut glisser à droite, glisser à gauche, etc.
1: Ouais, on voit une forme de lassitude de cette multiplicité d'égo, quoi. Hein, Hubert, allez-y.
3: Et lors des débats. Ils se bouffent la gueule, excusez-moi.
1: Oui, oui, oui.
3: Mais après, ils vont boire le café ensemble, et puis ça tape sur l'épaule, et puis ceci. Et voilà.
1: Monique, du coup, parce que c'est vous qui venez de nous faire cette petite chronique, donc sur la partie multiplicité des candidats, compliqué, quoi.
0: Ce que j'en pense.
1: Oui.
0: J'en pense que ce qui fait courir le monde, c'est surtout le portefeuille.
1: Oui, d'accord. Et l'ego peut-être un petit peu là, parce que c'est pas forcément...
0: Les politiques, énormément.
1: Ouais.
0: Après, bon, il y a aussi la politique, celui qui veut la plus grande place, pouvoir dire c'est moi qui ai fait ça, c'est moi qui ai fait ça. Mais hein, ce qui est intéressant chez les politiques, c'est que

0: ils ont de bons salaires et ils ont quand même une vie bien assurée. Voilà, voilà les politiques. Mais qu'est-ce qu'ils font pour nous ?
1: Oui, donc si j'entends bien votre voix...
0: Ils sont trop nombreux, ça bat cap là-bas. Hein.
1: C'est une bataille d'égocentrisme pour son bien personnel, quoi, en résumé. Ok, et alors on va passer au deuxième sujet, le sujet des femmes qui pourraient être ou non élues, parce qu'il y avait ça aussi dans cette petite chronique, c'est-à-dire qu'il y avait à la fois la multiplicité et à la fois aussi, et pourquoi pas une femme, et pourquoi le fait d'être obligé de continuer à en parler, surtout parce que c'est ça la problématique. On se pose la question, quand est-ce qu'une femme sera présidente ? Alors que, comme disait Monique à la fin, un monde idéal et de parité
2: normal.
1: Acquise, normale, on ne se poserait pas la question de savoir... si ça serait bien ou pas que ce soit une femme qui soit présidente. On se poserait juste la question de savoir si c'est un tel ou une telle qui mérite pour des raisons de compétence, point. Et là, on est encore en train de se dire, est-ce qu'une femme, ça serait bien ? Alors, quel est votre avis sur ce sujet-là ? Est-ce que vous êtes plutôt un peu comme Monique à se dire, c'est pas le genre de la personne qui compte, c'est ses compétences ? Ou est-ce qu'il y a encore, peut-être parmi, on a un tour de table assez... paritaire, trois hommes, deux femmes, des avis qui sembleraient dire que, quand même, plutôt, il vaut mieux un homme qu'une femme. On va faire le tour. Qui veut se lancer ?
3: Parler de macho.
1: Par exemple. Alors, qui c'est qui veut se lancer sur le sujet ? Est-ce que, du coup, une femme à la tête de la France, ça vous semblerait quelque chose qui pourrait être très bien ? Est-ce que, peu importe le sexe, quel est votre avis sur la question ? Hubert.
3: Ça serait bien aussi. Le problème, c'est qu'une femme... On pense toujours une femme en tant que mère de famille, qu'elle s'occupe de ses enfants et des trucs comme ça.
1: Oui, ça c'est le regard ancien, on va dire un peu.
3: Oui, non, mais c'est le regard ancien, c'est vrai, mais ça perdure quand même.
1: Oui.
3: Mais moi, je ne vois pas d'inconvénient à ce qu'une femme, elle nous commande. Il y a bien des directrices d'établissement et ils font très bien leur boulot.
1: Oui, ce n'est pas parce que c'est une femme qu'elle ferait moins bien.
3: Voilà.
1: Donc vous êtes un peu d'accord sur le même principe que Monique, c'est-à-dire que peu importe le genre... Hein,
3: ben oui, du moment qu'elle fait son boulot...
1: Du moment que c'est bien fait.
3: Oui.
1: André, votre avis sur la question, est-ce que vous seriez pareil sur peu importe qui, ou même peut-être même un peu plus côté féministe avec « ça serait bien que ce soit une femme pour une fois pour changer ».
4: Mais suivant leurs compétences, non, moi je n'y verrais pas l'inconvénient que ce soit une femme. Il y a des femmes qui sont très intelligentes, très... instruite de la question, sans doute elle sera à même, à condition bien sûr d'être dégagée, ce qui n'est pas toujours simple, de leurs obligations familiales, ce qui perdure depuis si longtemps chez nous que la femme au foyer...
1: Alors, vous seriez contente que ce soit une femme, mais vous avez peur qu'elle ne le puisse pas à cause de ce regard un peu ancestral de la femme au foyer.
4: Je pense que oui, nous autres, les femmes, nous avons ce handicap de porter les enfants, de les mettre au monde et d'avoir toujours été prioritaires pour élever les enfants. Je n'en veux pour preuve que partout, c'est la femme qui décide dans un foyer, c'est sûrement la femme qui décide de tout pour les enfants, bien plus que...
1: Même plus que l'homme. L'homme ne prend pas assez sa part.
4: Bien plus que le père, oui.
1: D'accord.
4: Le père ayant ses obligations professionnelles depuis nos ancêtres, maintenant c'est moins, parce que les femmes ont aussi des métiers...
1: Des métiers
4: à responsabilité, qui n'existaient pas, mais c'est resté. C'est sûr que c'est resté ancré.
1: Pourvu, du coup, c'est encore ancré. Et
4: dans nos esprits, mais il faudrait que ça change. Ah, il y a des femmes qui sont tout à fait capables, comment je vais dire, je ne trouve pas le terme.
1: Bon, on a compris un peu le sens, c'est que du coup, si je résume un petit peu, c'est que pour vous, il y a quand même encore beaucoup de stéréotypes ancrés de fonctionnement ancien, mais que c'est bien que ça change et qu'il n'y aurait pas de raison pour qu'une femme ne puisse pas faire... présidente de la République, au même titre qu'un homme, à partir du moment où elle en a les compétences.
4: D'autant plus que les présidents de la République ont beaucoup de monde autour d'eux pour les aider, les conseiller.
1: Ah oui, ils ne sont pas tout seuls.
4: Ils ne font pas tout eux-mêmes. Hein. Ils s'adressent à des gens qui sont plus instruits des affaires qu'eux, sûrement.
1: D'accord. Monique, votre avis sur cette parité quand vous nous avez posé question.
5: Ma vie sur les femmes, c'est que
0: On a toujours, en politique, on a toujours rabaissé les femmes. Pour quelle raison une femme ne pourrait pas être présidente de la République ? Nous avons quand même des femmes dans la politique qui sont capables d'être au gouvernement. Elles nous l'ont prouvé. Pour quelle raison n'y aurait-il pas une femme ? On a tendance toujours à rabaisser les femmes. Les femmes peuvent très bien être présidentes de la République, aussi bien que les hommes.
1: Bien sûr.
0: Il y a des femmes dans les pays qui ont été aux commandes.
1: De certains pays, oui, il y a des pays qui ont nommé des femmes
0: à leur tête. Pour quelle raison la France ne pourrait pas avoir une femme ?
1: Bien sûr.
0: Voilà, c'est le problème, c'est que c'est toujours les hommes qui se voient toujours en haut de l'affiche. Et pour quelle raison les femmes ne pourraient pas y être aussi ?
1: Bien sûr.
0: Sauf que chaque fois qu'ils forment un gouvernement, ils font toute une assemblée, une grande pièce, n'est-ce pas, d'hommes. Il n'y a que quelques femmes à travers. Comme ça, clac !
1: C'est vrai que dans le fond, vous avez raison. Même sur les futurs candidats, il y a quand même beaucoup plus d'hommes qui se sont proposés que de femmes. Il y a quelques femmes qui se sont proposées.
0: Mais entre l'homme et la femme.
1: La majorité, elle est loin.
0: Moi, je ne considère pas la femme au foyer.
1: Bien
0: la
1: sûr.
0: Femme peut être politique, elle peut même avoir des enfants. Ça ne gêne pas. C'est simplement la différence entre les hommes et les femmes.
1: Bien sûr. Je bascule à Jacques, je vois qu'il a envie de réagir aussi.
2: Oui, je pense que de toute façon, le sort des femmes est réglé en ce moment par la justice. Tout le monde pense à Madame Le Pen, qui est sous la coupe d'un an de prison. Et nous saurons dans quelques semaines, je crois même la semaine prochaine, quelle sera la sentence. Supposons que les juges, et ça ne m'étonnerait pas, décident d'envoyer en prison, je ne vois pas comment elle pourrait être présidente de la République.
1: Oui, disons que c'est vrai que pour l'instant, au vu des potentiels candidats, c'est celle qui est le mieux placée en termes de sondage pour potentiellement avoir une femme présidente. On n'a pas pour l'instant dans les autres partis, pas de femme avec une influence dans leur parti suffisamment élevée, on va dire malheureusement d'ailleurs, pour pouvoir prétendre être candidate pour des grands partis.
2: Et celle-là sera éliminée.
1: Et si jugement fait qu'elle ne peut pas se présenter, ça fera une
2: femme de moins. Je serais fort étonné que ce ne soit pas la décision des juges.
1: Alors, seul l'avenir nous le dira.
2: Dans une semaine, nous le saurons.
1: Mais du coup, en effet, ça fera peut-être même une femme encore en moins dans les potentialités de candidat, en tout cas.
5: Oui, même avec un bracelet électronique, elle ne peut pas être présidente.
1: Non, elle sera non éligible, elle ne pourra pas se présenter. En tout cas, je vois que c'est un débat qui soulève encore beaucoup et qui montre, malgré tout, qu'on est très loin du compte pour qu'on soit à ne plus considérer la question et à se dire que c'est normal. Puisque vu comment ça soulève les débats, ça montre qu'on est encore très loin d'arriver dans un monde où on accepterait facilement ce genre de situation. On voit que quand même, on en est très très loin. Merci à vous tous pour ce débat très intéressant.
4: Merci.
1: Et à la prochaine pour une nouvelle chronique.
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2: 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À Paris, il est 18h.
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5: Adrien Delgrange.
2: Au sommaire de cette édition du vendredi 10 juillet, dans le sud de l'Espagne, au moins 12 morts, 12 victimes d'un feu de forêt près d'Almeria. Taïwan se barricade, Taïwan se protège à l'approche du typhon Bavi. Et puis enfin, la ville d'Avignon, dans le sud de la France, accueille en ce moment le plus célèbre des festivals de théâtre. Le monde du spectacle profite de l'occasion pour se mobiliser et dénoncer les coupes budgétaires, le manque d'argent pour le secteur de la culture. Voilà pour les titres. Mais avant de développer tous ces titres, l'équipe de France de football s'est donc qualifiée hier soir pour le dernier carré du mondial. Une troisième demi-finale en trois coupes du monde pour les hommes de Didier Deschamps qui l'ont emporté hier soir contre le Maroc. Un sélectionneur français forcément satisfait.
6: Ça semble logique et naturel, mais il faut y arriver. Ouais, évidemment, j'ai des super joueurs, autrement on n'arrive pas là, mais c'est bien, c'était compliqué. Parce que aujourd'hui, en ratant le pénalty, les occasions qu'on met pas, mais bon, quand c'est Kylian, pas de souci, il doute jamais, même s'il a eu une occasion avant de marquer aussi. Donc c'est super, on est là où on voulait être, donc on va bien récupérer. On passe une étape importante aujourd'hui, on se retrouve encore dans le dernier carré, ça veut dire qu'on est là.
2: Après la victoire des hommes de Didier Deschamps hier soir, suite des quarts de finale du Mondial, dans 3 heures à Los Angeles, Espagne-Belgique. Les Espagnols sont sur le papier favoris. Ils n'ont pas encaissé le moindre but jusqu'ici dans la compétition. Aucun ballon n'a fait trembler les filets de leur cage. Et côté attaque, Cédric De Oliveira, ils peuvent compter sur leur prodige, le jeune attaquant Lamine Yamal.
7: Pour l'instant, l'Espagne avance masquée dans cette Coupe du Monde et ses supporters en sont ravis. Mais désormais, ils attendent plus. Et enfin, un match référence de la Roja et du prodige barcelonais.
8: Lamine Yamal est un joueur spectaculaire et je pense qu'à partir des quarts de finale, lorsque la pression sera à son comble, il sera encore plus performant.
9: Il va faire une Coupe du Monde excellente et ça ira de mieux en mieux. On a besoin de sa meilleure version et avec le soutien de toute l'équipe, je pense qu'on peut facilement atteindre la finale.
7: Arrivé diminué aux États-Unis, Yamal n'a pu étaler sa grâce et son talent que par intermittence, quelques minutes contre le Cap-Vert. Puis un statut de titulaire retrouvé pour un but seulement contre l'Arabie Saoudite. Pour un joueur qui avait porté son équipe lors du dernier Euro alors qu'il n'était qu'adolescent, c'est bien loin des standards de Lionel Messi, Kylian Mbappé ou Erling Haaland qui empilent les buts. Mais son partenaire Gavi n'est pas inquiet.
10: Lamine reste le meilleur, le plus décisif, celui qui déséquilibre le plus l'adversaire. Il ne marque peut-être pas beaucoup, mais c'est lui le chef d'orchestre de toute l'attaque. Il est incroyable. Bien sûr, les gens attendent qu'il marque davantage, mais à 70% de ses capacités, Lamine reste le meilleur joueur sur le terrain.
7: Yamal, qui aura 19 ans lundi, a donc une belle occasion de prouver qu'il peut être la star de cette fin de Coupe du Monde. Avant des retrouvailles potentielles face à la France, un autre sommet pour un joueur de sa dimension. Cédric De Oliveira, Los Angeles, RFI.
2: Cédric, que nous retrouverons pour commenter ce match Espagne-Belgique à partir de 19h, temps universel, à écouter et à vivre en direct sur nos antennes africaines et sur RFI.fr.
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2: Un grand incendie de forêt près d'Almeria, dans le sud de l'Espagne, a fait au moins 12 morts et plusieurs blessés. Le feu s'est propagé très rapidement à cause du vent. Certaines victimes sont mortes dans leur voiture, d'autres en essayant de fuir l'incendie à pied. Des centaines de personnes ont été évacuées et des centaines de pompiers combattent toujours les flammes. Sur le continent asiatique, le passage du typhon Bavi a déjà fait plusieurs victimes aux Philippines, au moins 15 morts. Les vents violents avec des rafales à 190 km/h poursuivent leur route vers le nord. Taïwan est à son tour balayé par ce typhon. L'île est en alerte maximale. Ce typhon est annoncé comme le plus violent de ces dernières années. Sur place, les mesures sont prises pour protéger la population. Lai Lei est le responsable de la société Weather Risk. Il est à Taïwan.
3: Bien sûr, conformément aux normes, le gouvernement de Taïwan a commencé à émettre des alertes sur les routes maritimes et terrestres une semaine avant l'arrivée du typhon, afin que le public puisse savoir où il se situe et quelles sont les zones susceptibles d'être touchées. Les prévisions sur les typhons sont également de plus en plus précises grâce à l'intelligence artificielle et aux modélisations climatiques. Ce vendredi, à la veille de l'arrivée du typhon, dans plusieurs grandes villes de Taïwan, telles que Taipei, Taoyuan, Keelung, Yilan, les bureaux et les écoles sont fermés pour que les gens puissent faire des préparatifs comme s'acheter suffisamment de provisions pour plusieurs jours. Et enfin, comme l'île de Taïwan est relativement montagneuse et que les terrains sont souvent escarpés, les glissements de terrain sur certaines routes de montagne sont très fréquents en cas de forte pluie. Certaines communautés vivant dans ces zones montagneuses risquent d'être coupées du reste du monde. Il est donc nécessaire de prendre des mesures préventives et d'évacuer plus tôt ou de reloger ces personnes dans des zones plus sûres.
2: Des propos traduits par Simon Rosé. RFI à Paris, 18h06. À moins d'un an de l'élection présidentielle en France, une nouvelle candidate à gauche. Enfin nouvelle, elle s'était déjà présentée en 2007 et avait atteint le second tour. Ségolène Royal a créé la surprise aujourd'hui en annonçant qu'elle allait participer à une primaire du Parti Socialiste pour tenter à nouveau sa chance comme candidate en 2027. La primaire au PS ou une élection interne où seuls les militants socialistes pourront voter pour désigner leur candidat. Lui aussi a déjà été candidat deux fois à l'élection présidentielle en France. Jean Lassalle se lance à nouveau dans la course à l'Élysée, mais il lui manque de l'argent pour financer sa candidature. Alors il lance une cagnotte en ligne, une manière de collecter de l'argent via Internet à partir d'aujourd'hui pour financer une troisième candidature indépendante, dit Jean Lassalle. Quant à Jean-Luc Mélenchon, déjà en campagne, le candidat de la France insoumise promet la fin des coupes budgétaires dans la culture s'il est élu président en 2027. Déclaration faite hier en marge d'un rassemblement organisé à l'occasion du Festival d'Avignon. Un rassemblement du monde de la culture pour protester contre la réduction des financements dans ce secteur, contre les baisses de budget. À Avignon, les professionnels du spectacle ont manifesté hier leur inquiétude. Reportage Muriel Mahalouf.
4: C'est sur la place de l'Horloge, le cœur vibrant du festival, que les artistes ont exprimé leurs craintes face aux coupes qu'ils subissent et qui mettront en péril nombre de compagnies et d'artistes.
11: Il va falloir être ensemble et se rappeler que ces choix budgétaires, ce n'est pas une fatalité.
4: Des élus ont rejoint la manifestation, dont Jean-Luc Mélenchon, présent à Avignon pour y exposer son programme culturel. L'intersyndicale du spectacle, pointant la part dérisoire accordée à la culture par le gouvernement, a exprimé ses objectifs.
12: Nous appelons un plan de refinancement massif et on appelle symboliquement à ce que de toute urgence, le 1% pour la culture soit rétabli.
4: Les craintes du monde du spectacle portent aussi sur la liberté d'expression à l'heure où démérit des programmes des spectacles.
13: Nous sommes devant l'hôtel de ville. Voilà une mairie dont son maire nous a dit il y a quelques jours, quelques semaines, que c'était peut-être problématique que des artistes pendant le Festival d'Avignon puissent parler de sujets de solidarité internationale comme la question du génocide à Gaza. Merci pour le drapeau, les camarades.
4: Muriel Mahalouf, Benoît Gouttorbe, Avignon, RFI.
2: Enfin, sous une très haute surveillance, la tapisserie de Bayeux est arrivée au British Museum de Londres tôt ce matin. Elle est prêtée au musée pour une durée d'un an. Cette œuvre très ancienne et fragile date du XIe siècle. Elle mesure près de 70 mètres et raconte la conquête de l'Angleterre par Guillaume le Conquérant en 1066. Elle a quitté Bayeux hier dans des caisses spéciales pour être protégée pendant le transport. Le voyage s'est déroulé sous haute surveillance. La tapisserie sera exposée au British Museum du 10 septembre prochain au 11 juillet 2027. C'est la fin de ce journal en français facile que vous pouvez retrouver à tout moment sur notre site internet. À la semaine prochaine pour une nouvelle édition.
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16: Bonsoir à tous et très heureux à l'approche du week-end de vous retrouver pour ce nouveau numéro de Chut, on écoute la télé, la quotidienne avec le programme télé de votre soirée de ce vendredi, l'infomédia. Et puis vous allez découvrir aujourd'hui également notre album coup de cœur musical de cette semaine. Alors c'est parti.
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16: Allez, on commence avec votre soirée télé de ce vendredi 10 juillet avec France 2 ce soir qui va programmer la rediffusion de César Wagner et de l'épisode Les Liens du Sang. Sur France 3 ce soir, Florent raconte le panier, c'est un documentaire d'Emmanuel Cosso et de Erwan Leloué. Sur Canal Plus, Bob l'éponge, le film pour tous, tous pirates. Et puis sur France 4 ce soir, Une nuit d'opéra sous les étoiles de Provence avec Karine D. Sur France 5, Les trésors des favoris des rois de France, un documentaire de Nathalie Conscience est présentée par Sophie Jovillard. Et puis sur M6, les quarts de finale de la Coupe du Monde à partir de 20h50. Sur Arte, ce sera Meurtre à Sandame qui vous sera proposé. Et puis ce soir sur W9, ça sera Enquête d'action présentée par Marie-Ange Casalta. Sur LCP, l'Europe des fronts populaires de Laurence Jourdan. Et puis ce soir sur Gulli, Tintin et le lac au requin, film d'animation. Sur ces stars animaux à adopter, sur TFX New York Unité Spéciale, sur TMC Fantomas se déchaîne et sur TF1 Série Film la série Panda qui revient avec les deux premiers épisodes de la saison 1 en rediffusion. Sur Sister, Quasimodo del Paris. Et sur RMC Découverte, Cléopâtre, les secrets révélés. Sur RMC Life, Castle. Sur RMC Stories, J'irai dormir chez vous. Et qui vous emmènera en Israël, au Costa Rica et en Côte d'Ivoire avec Antoine de Maximi. Et puis ce soir sur T18, M comme maison, un tout nouveau numéro qui vous emmènera à Bordeaux. Notre coup de cœur de ce vendredi soir, il va à TF1 qui va proposer le grand quiz avec deux volets, le grand quiz du QI. Serez-vous HPI? C'est ce que vous allez découvrir puisque vous aussi, téléspectateurs, vous allez pouvoir jouer à ce grand quiz ce soir sur TF1. Voici la bande-annonce.
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16: Et dans l'infomédia du jour, dès le lundi 20 juillet à 18h30 sur M6, du lundi au vendredi, après une rediff de la roue de la fortune, à 17h35, retour du juste prix en inédit, des numéros annoncés inédits en boîte depuis longtemps donc, et chaque jour, des candidats sont sélectionnés pour tenter de rejoindre Eric Antoine et se frotter aux cultissimes jeux, tels que le fakir, le coup de poing, 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
16: Et celui qui fait parler de lui depuis sa sortie de la Star Academy, c'est bien sûr Léo, intitulé Loé. Maintenant, pour son nom de scène, il vient de dévoiler son tout nouveau projet, son premier EP, Tout est orange. Les fans découvrent enfin ce premier projet de Loé après son single Sale Gosse, dont on va vous proposer tout de suite un petit extrait.

0: Allez, on termine par les anniversaires de stars. On va souhaiter un joyeux anniversaire aujourd'hui à Diane Lair, l'ex-Miss France. C'est aujourd'hui ses 29 ans. Joyeux anniversaire à la chanteuse Clara Luciani qui fête aujourd'hui ses 34 ans. On va souhaiter un joyeux anniversaire également à Sophie Ferjani, la décoratrice d'M6 qui fête aujourd'hui ses 49 ans. Et puis on va souhaiter également un joyeux anniversaire aujourd'hui à Golfishté Farani, l'actrice fête aujourd'hui ses 43 ans.
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0: Allez, vous êtes peut-être en week-end, mais nous, on sera encore là, évidemment, demain matin à 7h10 hein, sur Radio de la Save. Je vous rappelle que chute, on écoute la télé, la quotidienne, c'est du lundi au samedi, et c'est à 7h10 et 18h10, le rendez-vous à ne pas rater. Vous avez également la grande hebdo de chute, on écoute la télé, ça sera lundi, de 14 à 15h, pendant une heure, on va décortiquer l'actualité culturelle de la semaine avec tous nos invités, dont vous retrouverez déjà le sommaire sur notre site internet onécoutelatélé.com, sur nos pages Facebook et Instagram, chute, on écoute la télé, et sur notre application pour Android, chute, on écoute la télé aussi. Vous pouvez retrouver toutes nos informations sur toutes ces possibilités-là. Donc profitez-en à l'approche du week-end. En attendant, il me reste plus qu'à vous souhaiter un très bon vendredi soir à l'écoute de nos programmes sur Radio de la Save. Et moi, je vous retrouve dès demain matin, 7h10, pour démarrer le samedi de bonne heure et de bonne humeur tous ensemble. À demain.
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5: Bonjour à tous et à toutes, vous êtes sur Radio de la Save. Vous pouvez nous écouter sur 102.8 ou sur radiodelasave.com. Je m'appelle Ambre, aujourd'hui je suis avec Romane et Léna. Nous sommes en classe 3ème 3 au Collège Françoise Héritier à l'Île-Jourdain. Avec notre classe, nous avons effectué un travail portant sur la place des femmes dans l'art. Notre équipe s'est intéressée à la bande dessinée. Bonjour les filles.
6: Bonjour à tous, je m'appelle Romane.
7: Bonjour à tous, je m'appelle Léna.
5: Donc aujourd'hui, vous allez nous apporter quelques connaissances que vous avez apprises lors de ce projet. Tout d'abord, commençons avec Romane. Pourrais-tu nous donner une courte définition de la bande dessinée ?
6: Oui, bien sûr. La bande dessinée, ou BD, est un art qui utilise une juxtaposition de dessins, souvent accompagnés de textes, comme des dialogues, des onomatopées ou encore de la narration.
5: Quelle est l'évolution de la bande dessinée dans le temps ?
6: Durant l'Antiquité, il y avait par exemple des graffitis sur les murs dans les rues de Pompéi qui pourraient faire penser aux premières bandes dessinées. Née en Suisse, en 1833, avec les histoires de Rodolphe Töpfer, la première forme de bande dessinée se diffuse très rapidement dans de nombreux pays d'Europe et d'Amérique. Les bandes dessinées connaîtront plus tard un essor fulgurant en Amérique du Nord et l'Asie deviendra le premier fabricant de bandes dessinées. Les mangas se sont inspirés des bandes dessinées. William Randolph Hearst et Joseph Pulitzer écrivent Funny Page, un comics paru en 1936, qui est une version anglaise de bande dessinée. Mais cet essor fut également présent en Europe, comme en Belgique, surtout avec la partie francophone, avec par exemple Tintin ou Spirou. Aujourd'hui, la bande dessinée continue de se développer.
5: Et quelle est la place des femmes dans les métiers de la BD ?
6: Le pourcentage de femmes qui travaillent dans la bande dessinée est en augmentation depuis le début du XXIe siècle. Avec par exemple Claire Fauvel, illustratrice et dessinatrice de bande dessinée, Claire Bretécher, autrice de bande dessinée humoristique. Les femmes représentent 27% des personnes dans tous les métiers de la bande dessinée confondus en 2024. Et ce chiffre est encourageant car en augmentation de presque 10% en plus depuis le début du XXe siècle.
5: Merci Romane.
6: Avec plaisir.
5: Maintenant, Léna, pourrais-tu nous parler de la représentation des femmes dans cet art ?
7: Les femmes sont souvent représentées de manière caricaturale comme Bégassine de Jacqueline Rivière, sotte mais gentille, la schtroumpfette de Peyo, sympa mais insipide vu qu'elle n'a aucun autre trait de personnalité que de représenter la féminité. On peut également trouver Bonne Mine, Mégère armée d'un rouleau à pâtisserie, ou encore Falbala, tout droit sortie du fantasme de la femme fatale dans Astérix, et toute une panoplie de femmes représentant une sensualité exacerbée et aux courbes défiant les principes de la gravité. Mais les femmes en BD ne sont pas que des personnages, elles sont aussi des artistes.
5: Et quels sont les artistes les plus connus ?
7: Les plus connus sont par exemple Marjane Satrapi, autrice franco-iranienne du XXIe siècle, ou encore Catherine Meurice, illustratrice et autrice française de bande dessinée du XXIe-XXIe siècle.
5: Léna, pourrais-tu nous parler de Marjane Satrapi ?
7: Bien sûr, Marjane Satrapi est une autrice franco-iranienne née le 22 novembre 1969 à Rasht en Iran. Elle est à la fois autrice de BD et réalisatrice de films. Elle a écrit de très belles histoires comme Persepolis, une œuvre qui se compose de 4 tomes et parle de sa vie en Iran et en France. Au début des années 1980, le récit a été adapté au cinéma par Vincent Parono et Marjane. Son talent a également été reconnu lors du festival d'Angoulême qui se déroule en janvier depuis 1974. Mais l'édition 2026 n'a pas eu lieu par 9e Art Plus. Une entreprise française du secteur de l'événement implantée à Angoulême, c'est le principal festival de bande dessinée francophone, en 2005 avec la remise du prix du meilleur album pour Poulet aux prunes.
5: Et pourrais-tu nous faire une petite conclusion de tout ce que nous venons d'expliquer aux auditeurs, Léna ?
7: Progressivement, depuis ces dernières années, la place des femmes dans la bande dessinée ne cesse d'augmenter, aussi bien en tant que personnage, autrice ou illustratrice. Cependant, les femmes ont longtemps été mal représentées dans la BD, aussi bien en tant que personnage, les rares fois où elles l'étaient, elles étaient stéréotypées, qu'en tant qu'artistes, elles étaient mises à l'écart de la profession.
5: Merci les filles et merci aux auditeurs de nous avoir écoutés. À bientôt sur Radio de la Save 102.8 ou sur radiodelasave.com.
7: Avec plaisir.
6: Au revoir.

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1: Rendez-vous avec les visites de l'été en Haut-Tolosan avec la joyeuse équipe de l'Office de tourisme de Grenade-sur-Garonne, Célia Gomez et Camille Simon, toutes deux conseillères en séjour et chargées de la communication. Et allons voir du côté de la thématique des visites théâtralisées. Célia, que penses-tu de nous plonger dans l'histoire de l'abbaye ?
2: C'est parti pour une expérience conviviale et immersive, idéale à vivre en famille ou entre amis, dans un cadre exceptionnel, la fameuse abbaye Sainte-Marie du Désert.
1: Mais où est-ce qu'elle se situe, cette abbaye ?
2: Cette abbaye se situe à Bellegarde-Sainte-Marie. Accompagnée d'une troupe de comédiens et comédiennes passionnés, explorez ce lieu chargé d'histoire en parcourant les siècles et les espaces emblématiques de la vie des moines. À chaque étape, des personnages hauts en couleur surgissent pour vous dévoiler des secrets et anecdotes.
1: Qu'est-ce que tu peux nous dire de cette troupe de comédiens ?
2: Il s'agit de la fameuse troupe de Saint-Paul-sur-Seine, commandée par Sandrine Rémy, metteuse en scène.
1: Et pour aller un petit peu plus loin, un petit coup de cœur ?
2: On vous propose de commencer votre découverte au salon de thé de l'abbaye pour manger et boire un verre dans une atmosphère paisible. Réservation conseillée.
1: Et maintenant, le vif du sujet, les modalités pratiques pour participer à cette visite.
2: On vous donne rendez-vous le 19 juillet à 16h pour une durée de 2h. Les 16, 17, 18 juillet, 6, 7 et 8 août à 20h pour 2h également. Au niveau des tarifs, on est à 8,50€ pour les adultes, 4€ pour les 5-18 ans et c'est gratuit pour les moins de 5 ans. Réservation sur tourisme.autolosan.fr.
1: Top, le rendez-vous est donné.

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1: Le comité des fêtes de l'île Jourdain organise un grand vide-grenier le dimanche 12 juillet, 35e journée champêtre au bord du lac de l'île Jourdain. Grand vide-grenier, brocante, artisanat, gastronomie, buvette et restauration rapide assurée par le comité des fêtes. Renseignements au 05 62 07 21 96, 05 62 07 21 96 ou bien par mail à comitedesfetes.iljourdain@gmail.com. Le comité des fêtes de l'île Jourdain organise également ses bals d'été sur l'esplanade des Pyrénées de 21h30 à 23h30. Au programme, le 15 juillet, Belka danse et le 22 juillet, Jean-Pierre Laurence. L'EFS, l'établissement français du sang, organise une collecte de dons de sang à la salle polyvalente de Léguevin le jeudi 16 et vendredi 17 juillet de 8h30 à 13h30. Renseignements et prise de rendez-vous sur dondesang.efs.santé.fr. La base de loisirs de Boucone organise le Ciné en forêt le samedi 18 juillet, une expérience cinématographique inédite et totalement immersive lors de la première édition de Ciné en forêt. C'est gratuit et ouvert à tous. Au programme de la soirée, dès 19h, pique-nique géant. Chacun amène son propre repas ou savoure les menus Boucone spécialement concoctés pour l'occasion et sur réservation au 05 61 85 40 10. Au 05 61 85 40 10. De 22h à minuit, projection du film Belle et Sébastien, version 2013. Le samedi 18 juillet, première édition de Ciné en forêt à la base de loisirs de Boucone.
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1: Ça s'est passé à l'heure du déjeuner, rediffusion. L'entretien de midi sur Radio de la Save, c'est en circuit court de l'invité local à l'auditeur. Cet été, l'association Les Arros Soleil vous donne rendez-vous pour la nouvelle édition du festival Danse et Musique pour tous qui se déclinera sur 4 jours entre le 15 et le 19 juillet et tout ça sur 4 communes, Galembrun, Cadour, Le Burgos et Grenade-sur-Garonne. Bonjour Bernadette Borda-Sylvain.
2: Bonjour Lucie.
1: J'aime bien commencer comme ça. Vous allez bien ?
2: Ça va, ça va.
1: Plaisir de se retrouver de nouveau après le marché des créateurs qui s'est passé récemment. Et là, vous remettez le couvert pour un autre événement. En tout cas, merci pour votre présence aujourd'hui.
2: Oh ben merci d'accueillir l'association. C'est toujours un plaisir de venir de toute façon.
1: C'est vrai, on adore, c'est notre association coup de cœur. On continue bien sûr à parler de ce festival. On rappelle que vous êtes chargée de l'organisation quand même de ce festival avec toute une équipe de bénévoles. On fera aussi l'appel aux bénévoles, c'est toujours important pour remettre du sens sur ce travail-là. Ce festival, il existe depuis 2010 à peu près, c'est ça, qui fait quand même 16 ans.
2: La 17e édition.
1: 17e édition. Comment on pourrait le présenter pour les personnes, nos amis auditeurs qui ne connaîtraient pas ce festival ? Comment amener le chaland ?
2: Ouf, les pauvres. C'est un festival qui est en pleine campagne, on peut dire. Même si c'est pas très loin de Toulouse, c'est quand même 45 km, c'est pas très loin. Mais c'est la campagne, il y a encore des champs autour, il y a plus de vaches. Il n'y a plus de vaches, c'est dommage. Quand je suis arrivée là-bas, il y avait des vaches. C'est un tout petit hameau qui dépend de la commune de Launac. Et dans ce hameau, comme dans tous les villages, bien sûr, il y avait la fête du village. Donc avec un bal et puis un repas. Et puis voilà. Après, les vide-greniers sont arrivés petit à petit, parce que ça veut dire que je ne suis pas toute jeune, n'est-ce pas ?
1: Bon, ça, on le
2: précise. À l'époque, il n'y avait pas de vide-greniers. Puis les vide-greniers sont arrivés, mais c'est tous. Voilà, il y avait repas du village. Et puis, on s'est un peu investi dans le comité des fêtes, nous aussi. Bien sûr, on a donné un coup de main. Le comité des fêtes a proposé d'autres choses, mais toujours dans le même cadre, quoi. Donc, on s'est dit, mais quand même, ça manque un petit peu de culture vivante, enfin de spectacle vivant, quoi. Parce que c'est bien, la télé, oui, d'accord, la télé, mais enfin, on reste chez soi, quoi. Et le village, c'est quand même fait pour partager des choses, pour se connaître, pour discuter, pour s'entraider si besoin. Et donc, on s'est dit, peut-être faire aussi découvrir autre chose que ce qu'on nous propose à la télévision, autre chose que du foot ou des matchs de rugby. Et c'est pas que j'aime pas, hein. Moi je les regarde, donc c'est pas un problème pour moi. Mais voilà, on avait envie de faire découvrir d'autres choses. Et on a commencé par un tout petit festival, on a profité d'une occasion, un groupe de jazz New Orleans qui était de passage dans le coin, avec une danseuse de claquettes. On s'est dit, on va leur demander s'ils sont prêts à venir. Et on a commencé comme ça en 2010. Quand on voit les photos, c'est très étonnant. Alors, il y avait du monde, mais il y avait deux projecteurs. Et c'était directement sur la place, quoi, sur la place du village. Parce qu'à Galembrun, puisque ça se passe en grande partie à Galembrun, ce festival, il y a une place, une grande place, entourée de quelques arbres. Les pauvres, ils ont du mal en ce moment. Il y a une mare, il y a encore de l'eau. Il y a une église, voilà, bon, c'est un tout petit village, hein. Il y a 50 maisons, quoi, à peu près, une cinquantaine de maisons. Et puis, ma foi, on s'est dit, on va continuer. Et on a tourné autour des danses et musiques du monde, avec beaucoup d'oriental au début. Et puis, petit à petit, du flamenco, de l'oriental, du flamenco. Et puis, on a ouvert, petit à petit, on a ouvert.

0: 15 juillet, on va aller du côté de Galambrum, bien entendu, puisque c'est là où c'est le cœur du festival aussi, mais aussi du côté du cinéma. Alors, cinéma ben, oui. Grenade.
1: Oui, il y a un partenariat, tous les, comme, d'ailleurs comme Wassan aussi, il y a un partenariat avec le cinéma. Et donc, il faut, on propose toujours un film en lien avec le festival, Danse et Musique. Bon. Et cette année, on a eu envie de reprendre le film en fanfare parce qu'il nous a beaucoup touchés. Il y a eu d'autres films qui nous ont touchés, mais celui-là particulièrement. Et ce qui est bien, c'est que, bon, comme le cinéma maintenant demande une petite animation, une présentation, un truc comme ça. Alors bon, j'ai eu du mal. Hein. J'ai trouvé il y a à peine, même pas une semaine. J'ai cherché, ça fait 2 mois que je cherche. Et j'ai eu du mal, mais j'ai trouvé. On a donc une animation en avant-première. Un musicien, bon, un trombone solo de l'Orchestre du Capitole, qui va venir nous parler de son parcours. Parce que lui, il a commencé dans une fanfare. Et puis maintenant, il est à l'Orchestre du Capitole. Donc, il va un petit peu parler de ça. Mais bon, il n'y a pas que de la parlotte, il y a de la musique. Avec 4 jeunes trombonistes du Conservatoire de Toulouse qui vont venir et qui vont jouer un petit peu aussi. Voilà. Et ça, c'est à partir, en gros, en principe, de 8h15, de 20h15, pardon, en avant le film, voilà.
0: Donc c'est avant, et après on regarde le film.
1: Et après on regarde dans la salle en obscure, fanfare, voilà. Qui était vraiment un film très touchant.
0: Un film à regarder absolument, on le conseille. Revoir. Et à revoir, exactement, dans une salle en plus obscure, encore mieux. Donc partenariat
1: avec... Et climatisé.
0: Ah oui, mais ça c'est précieux. Donc la salle L'Entracte, du coup, à Grenade-sur-Garonne, première soirée. Et alors, tous les jours aussi, entre le mercredi et le samedi, vous proposez du Qigong et des ateliers créatifs.
1: Oui, alors le Qigong, c'est aussi... quelque chose qui est très important dans notre association, oui. C'est toute l'année. Voilà, on en fait toute l'année, du Qigong, une fois par semaine. Et là, on le fait du mercredi au samedi, 1 heure ou 1h30, ça dépend du temps, s'il fait trop chaud, s'il ne fait pas trop chaud. Bon, du monde aussi. Vous pouvez venir, c'est pas sur inscription, c'est libre. Voilà, c'est même une participation tout à fait libre si vous... pour chacun. Donc là, c'est avec Guimotte qui est vraiment un fou de Qigong. Un mordu de Qigong.
0: Un passionné.
1: Ah oui, c'est incroyable. Bon, donc c'est avec lui et c'est pendant 1h, 1h30 le matin.
0: Plutôt le matin.
1: À Galambrun.
0: À Galambrun.
1: Alors, soit sous les tilleuls de la place des Jardins, soit sous le tilleul de la grande place des Acacias. Bref, ça dépend du monde qu'il y a. Voilà.
0: Et les ateliers créatifs aussi, c'est le rendez-vous un petit peu tout au long de ce festival. Oui. Donc, toujours à Galambrun, il y en aura le mercredi, le jeudi et le samedi. Ces ateliers créatifs, en gros, c'est pareil, c'est pour tout public ?
1: C'est pour tout public, c'est à faire en famille, effectivement. Alors là, les ateliers créatifs, le problème, cette année, pour les 2 ateliers du mercredi et jeudi, c'est que nous avions prévu 5 ateliers possibles. Et malheureusement, la rupture des... rupture diplomatique entre la France et le Burkina, fin juin. Et il n'y a que 2 artisans qui ont réussi à avoir leur visa avant que ça se passe. Et donc, on a Aimé et Saï qui viennent nous proposer de faire du batik, des batiks, et Isaka pour un stage de percussion. Voilà. Donc, le mercredi, ça sera de 14h à 17h, le temps que, et le jeudi aussi pour le batik. Mais pour la percussion, ça sera uniquement le jeudi. 1 heure avec Isaka Compaoré, que d'ailleurs tout le monde connaît bien dans le coin, je crois.
0: Donc voilà, ça c'est pour les ateliers créatifs également sur Galambrun, qui sont des rendez-vous qui sont réguliers également, que vous proposez dès 14h. On rappellera les modalités pratiques, de toute façon, en fin d'interview.
1: Et le troisième atelier créatif, c'est le samedi. Et là, ça se passe au Café du Burgo. On croise les doigts. Ça se passe au Café du Burgo. Et là, c'est une création... vous savez, les Pokémon, toutes ces petites cartes là, comme ça qu'on échange. Mais au lieu d'échanger des cartes qu'on achète, qui coûtent avec des joueurs de football, des joueurs de machin, on fabrique une carte soi-même. C'est de l'art, si vous voulez, l'art à la portée de tout le monde. Après, on peut échanger. Et c'est parti de Suisse, cette histoire-là. C'est international. Il y a des clubs qui font ça. On s'envoie des trucs du Canada, des USA, d'un petit peu partout, de France bien sûr, de France aussi, entre Toulouse et Galambrun, ça marche bien. Et puis voilà, donc c'est sympa à faire et on se laisse prendre au jeu très facilement. Je vous assure, ce sont des toutes petites cartes style Pokémon, mais vraiment on se laisse prendre au jeu.

0: son dessine, son colle, son découpe, son, etc., etc. C'est ça, c'est vraiment très amusant parce que j'ai été très étonnée de voir comment ça a pu prendre ça.
1: Donc un autre atelier pour le samedi.
0: Oui.
1: Pour les ateliers, on a fait le point. Maintenant, on va regarder un petit peu le programme des soirées ou des animations qui sont proposées sur chaque jour. Également, on part du côté du jeudi 16 juillet et on va de quel côté ?
0: On va du côté de Cadour.
1: Allez, c'est parti à Cadour.
0: Alors, on reste à Galembrun pour le Qigong, bien sûr. Ensuite, pour les ateliers. Et puis le soir, à 18h, donc on part à Cadour ou dans la salle, alors pas la halle ouverte, la halle fermée, derrière, juste derrière la halle, à Cadour, dans le foyer. Il y a un stage de Lindy Hop.
1: Mm-hmm.
0: Alors, bon, Lindy Hop, bon, écoutez, ne me demandez pas exactement ce que c'est très chouette à voir, c'est vraiment très bien hein, à voir. C'est sur du jazz un peu New Orleans, sur du jazz swing. Et donc, c'est Géraldine Pons qui vient pour faire, elle s'arrête d'ailleurs bientôt, elle a fait du Lindy Hop toute sa vie, elle dit que c'est une danse joyeuse, voilà, ça fait plaisir, on se fait plaisir.
1: C'est une danse à deux, un petit peu.
0: Une danse
1: aussi.
0: À deux, mais je pense
1: on
0: qu'on
1: peut aussi l'apprivoiser solo.
0: Oui, on peut tout à fait la danser aussi tout seul, enfin tout seul.
1: Oui, ça c'est les bases pour les quelques pas, pour maîtriser, tout à fait. Voilà. Donc de 18h à 19h30, le stage de Lindy Hop.
0: Voilà, le stage de Lindy Hop, puis après bon, on peut manger un petit peu. Mm-hmm. On a un traiteur asiatique qui vient, Anne Ho. Et puis à 21h30, c'est la soirée.
1: L'occasion de tester le stage.
0: Voilà, l'occasion. C'est un concert, mais ça peut être un bal aussi. Mm. Comme l'an dernier, d'ailleurs, comme depuis plusieurs années, c'est ce qu'on fait, puisqu'il y a toujours un stage avant. D'initiation, et puis après, chacun danse ou regarde, puisqu'il y a des chaises, et puis il y a l'espace pour danser aussi, pour ceux qui veulent danser. Et alors le groupe, c'est un groupe toulousain qui s'appelle Big Fat Swing, ils sont 6 sur scène, et vraiment, je pense que ça va être bien.
1: Ouais, ça va être trop cool, bien sûr.
0: Très, très bien.
1: Très, très cool.
0: Alors, bien
1: swing.
0: Sûr, si vous avez soif, n'hésitez pas, il y a la buvette de l'association
1: toujours.
0: Sur place.
1: Toujours. Toujours. La buvette sera toujours là pour vous désaltérer. Et on sait qu'en ce moment, c'est très précieux. On continue, Bernadette, avec le vendredi 17 juillet. Donc, on part directement sur 15h30, un autre rendez-vous. Et là aussi, vous nous avez préparé un spectacle.
0: Alors là, c'est un spectacle pour les tout public, mais pour les enfants. C'est une compagnie de danse qui vient, enfin une compagnie, je ne pense pas qu'il y a 50 personnes qui seront là. Ça s'appelle, on a choisi le spectacle Les Souvenirs Enchantés, puisque c'était les vacances après tout. Voilà. Et ce spectacle, on donne dans le parc de Launac, ou dans la salle polyvalente, s'il y a un petit
1: selon
0: problème,
1: la météo.
0: S'il y a un souci. On l'ouvre à tous les enfants, aux parents. Bien sûr, aux grands-parents, mais aussi c'est ouvert pour les enfants du centre de loisirs de Launac. Ce qui fait que, quand même, ça leur fait un spectacle de plus, quoi.
1: Bien sûr.
0: Une animation de plus dans le fait qu'ils ne sont pas chez eux pendant les vacances.
1: Tout à fait, c'est ça. C'est sortir un petit peu du centre de loisirs pour aller profiter d'un spectacle, Les Souvenirs Enchantés, compagnie Sarah Boy, à Launac.
0: Elle est sur Toulouse.
1: Et j'ai oublié tout à l'heure de préciser, c'est que vous avez une exposition qui va démarrer aussi à 14h. Donc elle va se décliner du côté de Galembrun. Et c'est une exposition de...
0: Peinture.
1: De peinture, très bien. C'est... Voilà, important. Et là, l'exposition, elle démarre
0: alors,
1: à 14h.
0: Oui, c'est une peintre qui... Alors, c'est particulier, elle s'appelle Stel H, donc STEL.H, majuscule. Elle est de Verdun-sur-Garonne. Je l'ai découverte en cherchant, bien sûr, cherchant qui on pourrait faire venir cette année. Et c'était très intéressant. Donc, elle est venue, elle a vu la salle, elle a plein d'idées pour proposer... Bon, je pense que ça sera aussi très, très chouette de voir ces peintures.
1: Tous les arts se mélangent, la danse, les arts plastiques, oui. Le travail de peinture, le théâtre également pour les spectacles. Donc c'est vraiment un festival danse et musique pour tous. C'est vraiment l'idée que vous mettez toujours dans l'organisation. On continue avec la soirée. Pour la soirée flamenco, et oui, ça c'est la soirée.
0: C'est
1: ça,
0: la soirée, tous les ans.
1: Historique encore une fois, c'est important.
0: Presque historique, mais c'est vrai que ça fait beaucoup. Très de longues années qu'on propose du flamenco. Alors là, cette année, moi j'ai eu envie, mais puis tout le monde m'a dit oui. Finalement, on ne me dit pas non.
1: Bon, allez, on y va alors.
0: j'ai eu envie de faire revenir, parce qu'elle est venue en 2014. et Lisa La Chispa. On avait beaucoup aimé, c'était vraiment du flamenco magnifique, vraiment. Et puis bon, elle est accompagnée toujours avec Lenny Flaquito, avec Lenny Kreff, qui est le plus breton, le plus andalou des Bretons, je crois. il y a aussi Melchior Campos et Alexandre Carrasco. Mm. Voilà, ils sont en quatre sur scène. Et promis, cette année, il y aura de belles robes, parce que l'an dernier, nous avions un danseur de flamenco, et on nous a dit, oh, ben quand même, le flamenco, c'est aussi les jolies robes, nous, on a été déçus. On a dit, bon, cette année, on va faire venir quelqu'un avec des robes.
1: Ben dis donc, on a des exigences.
0: C'est pas que ça, oui.
1: Mais bien sûr, c'est déjà très beau d'avoir ce genre de spectacle, en sachant que quand même, on précise que c'est l'entrée libre,
0: ah oui, l'entrée
1: gratuite.
0: Libre.
1: Donc voilà, c'est son
0: spectacle. La participation est libre.
1: La participation est conseillée, hein, c'est bien aussi. Donc voilà, de dire qu'on exige des robes, bon, en même temps, vous avez quand même, vous ouvrez
0: un spectacle. Non, mais c'était amusant, quoi. C'était
1: exactement.
0: Amusant,
1: non, mais j'aime
0: ça.
1: Bien.
0: Alors cette année, quand j'ai demandé à Lenny, qui me conseille un petit peu, parce que souvent, je passe par lui, et je lui dis, mais trouve-moi quelqu'un qui vient avec de jolies robes.
1: Ok, c'était l'exigence du jour, de la soirée.
0: Voilà.
1: Donc la soirée flamenco avec toujours restauration, sur place, buvette.
0: Ah non, non, mais là, la restauration, c'est sur réservation.
1: Exactement.
0: Ce soir-là.
1: Exactement, c'est important.
0: Parce que c'est donc le même traiteur que l'an dernier, Tony Catanese, qui est d'ailleurs dans le coin aussi, hein, qui nous fait la paella. Et une paella sur réservation. Donc le prix n'a pas changé depuis l'an dernier. On reste à 18 euros. On va bien se débrouiller. Mmh. Il y aura donc la paella, un dessert et une boisson.
1: Mmh. Donc à réserver de
0: à réserver impérativement, ouais, avant le 14 juillet, parce que après le 14 juillet, il ne pourra pas faire de course. Mmh. Et puis c'est le 17, donc après il ne reste plus beaucoup de temps.
1: Voilà, pour éviter tout ce qui est aussi gaspillage, c'est important. On est dans ces démarches-là, bien entendu. Donc soirée flamenco, on n'oublie pas de réserver auprès de l'équipe de l'association Les Arts au Soleil pour la restauration, la paella du soir. On se régale d'avance. Continuons avec la programmation, parce qu'on est au vendredi soir, on continue avec le samedi.
0: Le samedi
1: 18 juillet.
0: Alors, c'est dans le week-end, à partir du vendredi, c'est vraiment très, très plein, hein, les journées.
1: Oui, on sent que vous êtes bien occupés.
0: Donc, toujours le Qigong, c'est la dernière séance de l'année, d'ailleurs, de la saison, du moins, pour l'association. Là, on va au Burgo pour un atelier créatif, donc on l'a dit, et oui, puis pour un spectacle qui mélange, là aussi, conte, chant, conte, danse et musique. Alors, ça s'appelle Amir et les miroirs, et c'est la compagnie Tom et Lemo. Ce sont deux frères qui se ressemblent terriblement. Donc, vous voyez l'histoire du miroir, quoi, les deux frères. Un qui danse, un qui joue de la musique. Voilà, un guitariste et un qui danse. Et il y a du hip-hop, il y a une histoire. Voilà, une histoire avec de la danse, avec de la musique. Et ça se passe sur la scène du Burgo. En principe.
1: Oh oui, tout va bien se passer. Non, ne vous inquiétez pas, militaire. Le Burgo, donc un partenaire, voilà, également avec le café associatif.
0: Oui, en partenariat, bien sûr, avec le café associatif.
1: Donc ça, c'est pour le spectacle tout public, voilà, dès 16h, jeune public.
0: 16h. Et après, on revient à Galambrun.
1: Bien sûr.
0: Pour aller dans l'église cette fois-ci, où il fait bon, d'ailleurs, à 18h. Puis on s'est rendu compte qu'à 18h, sur la place, c'était pas très faisable. Il y avait encore du soleil, il faisait encore très chaud. Donc, on a l'autorisation du clergé pour utiliser l'église. Et c'est un trio de musique et chant de pays autour de la Méditerranée, le trio Figueris. Et alors, c'est un trio qui change un petit peu, ça dépend. Et là, nous avons du flûte, saxo, chant et
1: accordéon.
0: Voilà, parce qu'au début c'était autre chose, mais bon, voilà, maintenant c'est ça. Et moi, en plus, comme j'adore l'accordéon, oui, j'étais ravie, évidemment.
1: Bien sûr, on prend. Donc ça, on est revenu sur Galambrun dès 18h avec ce trio Figueris, chant d'ici et d'ailleurs. Et là, encore une fois, bien sûr, on peut préparer de la restauration, vous proposer de la restauration.
0: Alors là, oui. Je ne sais plus qui. Donc, ah oui, c'est la case Teranga. C'est de la restauration sénégalaise. Mmh. Bon, ça n'a peut-être rien à voir avec les spectacles du soir, mais c'était pour changer.
1: Voilà. Eh bien, très bien. De toute façon, on va sur d'ici d'ailleurs, on vous navigue.
0: Ben exactement, hein, on navigue, on voyage.
1: Donc à réserver également.
0: Non, là c'est okay. Un camion. Il y a uniquement le vendredi soir.
1: C'est le vendredi soir pour la paella qu'on réserve. Très bien, ça c'est bien dit Bernadette.
0: Après, on peut réserver, hein, c'est pas un problème. On peut m'appeler puis me dire voilà, je réserve. Parce que normalement sur les pages de l'événement, normalement je mets les menus proposés. Mm-hmm. Mais voilà. Bon.
1: Très bien. Et la soirée.
0: Alors le soir, c'est une soirée que j'attends particulièrement. Mm-hmm. Que j'attends particulièrement, c'est un groupe de 4 musiciens qui s'est créé dernièrement à Toulouse, qui s'est formé dernièrement à Toulouse, avec un violoniste, guitare, contrebasse et, ça y est, j'ai perdu, accordéon. Mm-hmm. C'est la musique d'Igan des Balkans. Et là, je l'attends beaucoup, avec impatience. Ils ont joué un peu déjà, ils sont déjà un peu sortis, mais... Pour tout vous dire, le violoniste, c'est un collègue de l'Orchestre du Capitole. Mmh. Donc, quand j'ai su qu'il montait, et que je connais, donc quand j'ai su qu'il montait ce groupe, je me suis dit, là, il y a un truc à saisir vite, vite, vite. Mmh. Effectivement, parce que je vois, ils ont quand même, pour une première année, ils ont quand même pas mal de dates. Et donc, on est ravis de les avoir. En plus, ils ont fait un concert qui a été du tonnerre à côté de Carcassonne. Dernièrement, ils en ont d'autres dans le Gers la veille. Ils tournent un petit peu. Et je crois que c'est une soirée vraiment... Il n'y a pas de danse, c'est dommage. On n'a pas réussi à avoir une danseuse pour... Mais je crois qu'on peut danser quand même sur cette musique.
1: Je pense que c'est sûr.
0: C'est de la musique des Balkans, c'est la musique d'Igan.
1: C'est festif.
0: Et puis Taraboy, c'est le nom du groupe.
1: Voilà, c'est ça.
0: Ça veut dire la joie, ça veut dire on danse, on fait la fête, c'est le tintamarre, c'est le... Voilà. Donc moi, je suis ravie qu'ils puissent venir ce soir-là.
1: Ben alors on y va, c'est parti. Allez, amis auditeurs, on y va, on fonce pour cette soirée. Vous avez vu, Bernadette, elle en parle très très bien. On sent qu'il y a vraiment une belle intention, encore une fois, de découvrir du spectacle vivant et la chance de découvrir ça de façon gratuite, mais libre, participation libre, on le rappelle. On continue avec le dimanche 19 juillet, ce sera le dernier jour, le dimanche. Vous démarrez avec un marché solidaire.
0: Oui, là, on se pose un peu le matin quand même.
1: C'est bien.
0: On se pose un peu, parce qu'il y a le marché à faire. Et puis, bon, alors, un marché solidaire, il y aura cette année aussi un petit marché de créateurs, 2 ou 3 créateurs qu'on a invités qui vont venir. Là, c'est pas toujours sympa parce que les gens, quand il fait chaud l'après-midi, le dimanche après-midi, les gens sortent pas trop. Mais on espère qu'ils vont venir. C'est pour ça qu'on ne sait pas si c'est à 14h, on leur a dit 15h, ça ira bien. Tout ça. Mais le truc, c'est qu'on a aussi un stage.
1: Oui, parce
0: danse.
1: Que la soirée thématique est autour de la musique celte.
0: Et oui. Et donc, pour pouvoir danser le soir, c'est bien d'apprendre quelques rondes, quelques danses irlandaises, n'est-ce pas ?
1: Bien sûr.
0: Voilà. Et donc, c'est à 15h le stage. Ça va durer 1 heure. Ça va être... J'espère que... Oui. Et c'est avec le groupe du soir, d'ailleurs. C'est eux qui s'occupent de ça.
1: Comment il s'appelle, le groupe du coup ?
0: Alors, Eanair, mais... Comment on le dit ?
1: Hineir, eh oui, parce que la prononciation elle
0: irlandaise,
1: est irlandaise,
0: c'est pas
1: ça
0: évident.
1: Ça roule les R parfois aussi.
0: Oui, et puis il y a des consonnes, des voyelles qui se mélangent.
1: Tout à fait.
0: J'ose pas trop le dire.
1: Il faut venir voir le spectacle.
0: Voilà, hein. Ils le diront eux-mêmes.
1: C'est tout à fait ça. Donc le stage l'après-midi pour en profiter autour justement de ces danses celtiques. Et après, vous proposez un spectacle de cirque.
0: Alors oui, c'est du cirque, c'est du porté surtout. Voilà. Ce sont 2 jeunes femmes. Ça fait un moment, elle aussi, qu'elle tourne. 2 jeunes femmes qui sont de Toulouse et qui viennent donc faire ce spectacle qui s'appelle Imperfection. Et c'est un spectacle où, voilà, pour Imperfection, ça dit tout, quoi. Par contre, c'est parfait ce qu'elles font. Faut pas croire. C'est comme, vous savez, quand le clown, il laisse tomber quelque chose, et c'était voulu.
1: Eh bien, bien sûr.
0: Bien sûr.
1: Sinon, ça ne marche
0: donc,
1: pas.
0: Donc, c'est la compagnie, ni une, ni deux. Mm-hmm. Et elles sont 2.
1: Imperfection à pour un spectacle cirque.
0: Voilà.
1: Vous continuez avec également de la musique.
0: Oui, le spectacle, c'est à 16h30. Il n'est pas très long, ce spectacle, hein, parce que c'est sûr que les portées, on n'en fait pas pendant
1: physique,
0: 1 heure.
1: Hein. Bien sûr.
0: Voilà, donc c'est pas très long. Mais à 18h, on a rendez-vous à l'église, encore une fois. Et là, encore une fois, avec des collègues. Un collègue, du moins, qui vient avec d'autres amis à lui. On a un quatuor de... Un instrument à découvrir, un des plus gros instruments de l'orchestre, le tuba. Mm-hmm. Mais le gros tuba, pas le petit tuba, la gna gna, tout ça. Non, le gros. Et il m'a dit, tu verras, je viens avec l'hélicon avec tous les... Je viendrai avec plein d'instruments, ça sera bien. Ils sont quatre, donc ils ont fait un quatuor. Ils doivent m'envoyer les musiques qu'ils vont jouer. J'attends toujours, n'est-ce pas, monsieur Caribou? Donc voilà, ça sera présenté, bien sûr. Il présentera les instruments. C'est très chouette ce qu'il fait. C'est sûr que c'est le tuba solo de l'orchestre du Capitole. Donc, et je lui fais confiance. Au début, j'aurais aimé tuba et harpe.
1: Mmh, bien oui, je comprends.
0: Et oui, seulement, malheureusement, la harpiste, elle a eu un petit problème de santé. Et donc, il a dû se débrouiller pour trouver autre chose.
1: Bon, ben, in tuba veritas, voilà. Un concert quatuor de tuba et autres instruments étonnants. La restauration toujours proposée par des food trucks également.
0: Oui, c'est Mr. Fishy qui est d'ailleurs dans le coin, qui tourne dans le coin. L'an dernier, il est venu et vraiment, on avait trouvé ça très bon. Donc voilà. Et puis le soir, eh ben, le soir voilà, on va danser.
1: Ben, on va danser sur les soirées
0: celtiques. On va écouter la musique pour ceux qui ne veulent pas danser, parce que c'est toujours possible de faire l'un et l'autre, l'un ou l'autre. Mmh. Voilà, et l'un et l'autre d'ailleurs aussi.
1: Tout à fait. Donc musique et chant irlandais, avec des prononciations ou des choses très spécifiques. Hein. Le reels, le jigs, alors les prononciations, on s'excuse, le slide, la polka, les chants, le slow air. Enfin bon, bref, seront au rendez-vous. Hein. Bon, là, vraiment, la soirée celtique pour clôturer votre festival. Vous allez tout lâcher et ça va être un moment encore, un très beau moment.
0: Oui, j'espère.
1: Bien sûr.
0: Comme d'habitude, que les gens nous diront, il faut continuer, il faut tenir, il faut tenir, oui, il faut tenir.
1: Et c'est ce qu'on disait en début d'introduction, c'est que oui, en effet, tenir, c'est bien, mais il faut du monde, il faut du soutien, il faut des partenaires, il faut des bénévoles.
0: Alors déjà, le mercredi 15 juillet à 9h, rendez-vous sur la place des Acacias pour monter les deux chapiteaux, n'est-ce pas? Bon. Là, j'ai déjà lancé l'appel. J'ai eu effectivement quelques réponses. C'est bon, ça devrait aller. Et puis ensuite, sur place, pendant tout le festival, soit pour accueillir, soit pour aller faire les lits du groupe qu'on va héberger, n'est-ce pas, une nuit, parce qu'ils ne peuvent pas rentrer. C'est pas très loin, mais ils sont dans le 82.
1: Oui, donc, puis on évite après le spectacle peut-être aussi.
0: Voilà. Puis on a besoin de gens pour tenir la buvette, et puis pour les réservations de la paella, pour préparer, pour mettre les chaises, pour aider notre technicien Didier de Mata à installer, à rouler le soir tous les câbles. Même si on prend un service de sécurité pour qu'il n'ait pas à remballer tout son matériel, donc un service de sécurité pour la nuit qui vient. Mais voilà, on a besoin de monde. Mais il y a du monde parce que nous avons des petites filles âgées qui ont des copines qui aiment bien venir.
1: Voilà, donc on trouve du soutien un peu partout et
0: voilà,
1: c'est important.
0: On trouve du soutien. C'est vrai que c'est un festival qui a démarré. Dans la famille. Voilà, c'était la famille. Et puis petit à petit, il y a eu des personnes qui se sont ajoutées, qui n'étaient pas de la famille et qui sont d'ailleurs dans l'association depuis très longtemps. Et voilà, donc on est un petit groupe de 5. Et pour le festival, il y a quand même tous les copains, les copines qui viennent.
1: Et on est bien sûr les bienvenus pour venir donner un coup de main.
0: Ah,
1: n'hésitez
0: tout à
1: pas
0: fait.
1: À solliciter.
0: Tout à fait, vous appelez.
1: Pour vous contacter, comment on fait?
0: Voilà, c'est ce que j'allais dire. Vous appelez au 06 87 24 24 91. Voilà, mais de toute façon, c'est sur les affiches. On va, si vous avez envie de distribuer des programmes chez vos commerçants préférés. N'hésitez surtout pas, faites-le. Venez, vous m'appelez, on se débrouille. Je peux venir vous apporter tout un tas de programmes pour que vous puissiez les distribuer. N'hésitez pas, voilà.
1: Et il y a également le site internet pour retrouver donc Danser Musique pour tous, pour le festival. Donc du côté de Galambrun, Launac, Cadour, Le Burgot, Grenade, tout ça c'est pour du 15 au 19 juillet. Les réseaux sociaux, Facebook également, on peut aller voir, il y a toutes les modalités très concrètes et pratiques. Et Instagram, etc. Pour ça, c'est important et d'aller voir. Les partenaires aussi, vous êtes accompagnés. On sait
0: on
1: que
0: est accompagnés, bien sûr, par. Enfin, on attend toujours les réponses, je vous dirai. On est accompagnés par le. On a reçu des numéros de dossier, donc c'est bon. Par la région, par le CD30, par le département, par la mairie de Launac, bien sûr, et qui est toujours. Qui répond toujours fidèle, par un tout petit peu la mairie de Cadour pour le spectacle qu'on donne à Cadour, par la communauté de communes, Et puis par des commerçants, des commerçants autour de nous, autour de vous, qui à qui donc quand vous avez le programme, vous regardez et faites leur confiance, puisque eux nous font confiance, alors on vous demande de leur faire confiance à eux aussi. Voilà, donc on a pas mal de personnes qui nous aident, un petit peu moins, mais c'est vrai que c'est difficile pour tout le monde en ce moment. Donc
1: oui, tout à fait. L'idée, c'est que tout le monde peut donner peut-être un petit peu. C'est déjà bien. Et nous, on peut aussi inviter nos amis auditeurs à se rendre à ce festival qui est dans un cadre bucolique, idéal pour se poser, écouter de la musique, voir du spectacle vivant. En milieu rural, c'est quand même une chance inouïe pour tout le monde, pour ce territoire.
0: Je crois que j'ai oublié de dire que les stages n'étaient pas gratuits.
1: Ah.
0: Donc, le stage, les ateliers, c'est... alors, ils m'ont donné les tarifs hier, justement.
1: Alors, les stages d'ateliers, oui.
0: 10 euros pour les batiks, 10 euros pour les enfants et 20 euros pour les adultes. Et le stage de percussion, c'est 15 et 25.
1: Alors, pour les c'est tout nouveau, stages, ça, hein. Voilà, c'est entre 20 et 35 euros selon l'atelier ou
0: non,
1: le stage.
0: Non, mais on va pas jusqu'à 35. Ah. C'est ce qu'ils nous avaient dit au début, puis finalement...
1: Ça a changé.
0: Finalement, ils ont baissé. Voilà, ils se sont rendus compte aussi que c'était pas facile du tout.
1: Bien sûr.
0: Et puis les stages, sinon, c'est 15, 10, 15 et 20 euros. Voilà, ça dépend. Si vous voulez donner plus, vous pouvez, bien sûr, mais voilà.
1: Ça demande une petite contribution.
0: Et le cinéma, c'est le tarif normal du cinéma.
1: Tout à fait. Il faut savoir que derrière, il y a un travail. Hein. Il y a quelqu'un qui propose une animation. C'est son travail. Donc forcément, il y a une contribution et participation libre, on le rappelle, pour le festival. Aussi, qui poursuit son engagement autour du spectacle vivant et en milieu rural. On était avec Bernadette Bordas-Sylvan, organisatrice de cet événement depuis 2010, voire plus.
0: Non, pas plus.
1: En 2010 pour le festival, en tout cas, dans ses musiques pour tous. Du 15 au 19 juillet du côté de Galembrun. On vous remercie pour ces quelques minutes. On a pris le temps de regarder tout ce programme.
0: Oui, c'est gentil.
1: C'est vraiment important de préciser tout cela et tout ce travail-là. On vous souhaite un bon festival.
0: Oui, on espère que à la fois il fera beau, beau mais pas trop.
1: Ah ben oui, la météo idéale. Et
0: voilà, beau mais pas trop chaud. Ben, puis si, de toute façon, s'il pleut, on peut se replier. Si la météo prévoit 3 jours de pluie, vendredi, samedi, dimanche, ben forcément, on sera à la salle polyvalente de Launac. On n'espère pas. C'est tellement chouette sur cette salle, avec le soleil qui se couche pendant qu'on écoute de la musique. C'est magnifique, quoi.
1: La place du village, bien sûr. Bon festival à vous toutes et tous et bonne continuation.
0: Merci beaucoup.

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1: Salut les amis, c'est Philippe, c'est British Connection pour votre émission rock avec la série live Daniel Dark et Sting. Écoutons nos pochettes Ziggy Stardust. Deux titres pour le prix d'un Beastie Boys. Je recevrai Sébastien Bismuth, il nous parlera du Velvet Underground. Et attention, l'album de Guns, ou le tout nouveau WoW, est sorti vendredi dernier. Aujourd'hui dans British Connection, je recevrai John Stargasm, le chanteur du groupe. Il a choisi trois morceaux de cet album et il nous en parlera en exclusivité dans British Connection.
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1: Et voici le mash-up de tous les temps. À mon avis, il est super bien fait. C'était dans les années 2000, Blondie, les Doors. Les deux morceaux ont la même hypnose rythmique. Voici Rapture Riders, Blondie versus The Doors dans British Connection.

Ce titre marque un retour assez assumé de Muse, cosmique et progressif, que beaucoup de fans réclamaient depuis des années. Ce morceau est sorti très récemment, il y a quelques jours, il est extrait de leur tout nouvel album. Muse dans British Connection, Hexagone.

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Dogstar, formé à Los Angeles au début des années 90 avec à la basse l'acteur Keanu Reeves. Et oui, un album vient de sortir, All In Now, voici le single dans British Connection.

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1: Salut, c'est 3615 Francis, notre deuxième EP, Professional Entertainers, qui a un visuel absolument incroyable et 5 titres absolument fantastiques. Sera l'album de la semaine dans la prochaine session de British Connection avec le seul et unique Philippe. En attendant d'en découvrir plus, voici déjà Fright Nights.

0: C'est la première partie de l'album de la semaine. Après 17 ans d'absence, Ginzu est de retour avec un nouvel album sorti vendredi dernier. Il s'appelle Wowa. John Stargas, mais dans British Connection, il a choisi 3 morceaux. Voici le premier, un titre élégant, hypnotique, une vraie sophistication sonore. Voici le titre Snow White.
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2: Snow White, c'est un morceau, c'est un triptyque où on parle d'addiction, on parle de Blanche-Neige et on parle de réseaux sociaux. Amusez-vous bien.

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2: On retrouvera la deuxième partie de l'album de la semaine en exclusivité, le dernier Ginzou, dans une demi-heure dans British Connection. On fait une courte pause et on se retrouve dans un instant pour la deuxième partie avec Écoutons nos pochettes, Ziggy Stardust. À tout de suite.

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7: David Bowie, Ziggy Stardust.
8: Un petit espace brûlant sous son toit de tôle. Un vieux sofa, quelques outils de pêche, une minuscule table de jardin bancale, une bouteille de coca tiède, une platine et une pile de vinyle abandonnées là par un mystérieux cousin voyageur. C'est la cabane au fond du jardin des grands-parents de ma copine Pauline qui m'y a emmenée en me disant qu'on pouvait y écouter de la musique aussi fort qu'on voulait. On a 14 ans, 14 ans et demi. Il fait chaud, on a passé l'après-midi à la grande plage. C'est les vacances d'été en Bretagne. À peine entrée dans la petite pièce sombre, la pochette de l'album me saute aux yeux. Si belle et mystérieuse. Un homme étrange dans une rue bizarre où la nuit tombe. On sort le 33 tours, on le pose sur la platine. J'observe le dos de la pochette. Le même homme étrange se tient debout derrière une porte vitrée, le torse nu. Vraiment troublant. Il me regarde. On mange des BN. Pauline met la platine en marche. La musique envahit la petite cabane. David Bowie commence à chanter. Mes 14 ans s'enflamment. Cet été-là, le disque est passé en boucle dans la petite cabane, sans jamais nous lasser. La pochette restait appuyée contre le mur, et l'homme étrange, avec sa posture d'attente dans sa ruelle sombre, nous accueillait toutes les deux au retour de la plage. Parfois, j'osais jeter un coup d'œil au verso. On le trouvait beau. On se l'avouait en rougissant. On chantait avec lui des mots qui ne voulaient rien dire. On parlait de voyage et de Londres, la ville de la photo où le cousin de Pauline était parti vivre. On parlait des garçons. On dansait un peu. On imaginait nos vies d'adultes. Toutes leurs possibilités, toutes leurs libertés, toutes leurs ambiguïtés et toutes leurs contradictions. Entre deux morceaux, on entendait les oiseaux chanter dans le jardin. Quand le disque se terminait, comme une évidence, on le réécoutait encore. Et puis au bal du 15 août, le bruit a couru que Pauline aurait embrassé Jérôme. Le Jérôme dont j'étais amoureuse depuis les vacances de Pâques. On s'est disputé et je ne suis plus retournée dans sa cabane. Un moment, par vengeance, j'ai envisagé de lui voler le disque. Mais j'ai renoncé, j'avais trop peur de son grand-père. Bientôt la fin de l'été, et la rentrée au lycée. De retour à Paris, elle a grandi, ont constaté mes parents. C'était mon anniversaire dans 15 jours. Comme cadeau, j'ai demandé Ziggy.

On retrouvera Écoutons nos pochettes dans 15 jours dans British Connection, avant la fin de la saison, et ce sera Chercher le garçon de Taxi Girl. Extrait du dernier EP de Ghoul, Do It Again, un EP 5 titres. Voici So High dans British Connection.

The Kid All United par Shem 69, évidemment un classique du punk en 78, un chant de rassemblement générationnel. Et puis même son, mais cette fois-ci français avec Comité Insect, avec hommage à Karl, le chanteur qui nous a quitté il y a tout juste un an. Que restera-t-il de toi, Comité Insect ?

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0: C'est la deuxième partie de cet album de la semaine. C'est Ginzu Wowa. L'album est sorti vendredi dernier. Et cette semaine, dans British Connection, John Stargasm, le chanteur du groupe, a choisi trois morceaux. Le deuxième qu'on va s'écouter tout de suite, c'est Out of Control, un titre très nerveux proche du Ginzu de Blau. Des dates de concert en octobre à Rouen, Dijon, Strasbourg, Lyon, Toulouse, Nantes, Lille. Attention, monsieur, dame, Paris, c'est complet.
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2: Out of Control. C'est un morceau, et d'ailleurs je pense que tout le monde en a besoin, qui parle de lâcher prise, de faire quelque chose voilà, qui est sans contrôle. Donc j'invite à tout le monde de bien le faire, de tout péter, mais pas à la maison bien sûr.

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Salut, c'est Sébastien Bismuth dans British Connection. Je vis dans le sud de la France et j'ai toujours eu un rapport très passionné à la musique. Je débute très tôt ma pratique de la musique avec des cours de piano à l'âge de 5 ans. J'ai ensuite obliqué vers la guitare et je me suis également essayé au chant. Ma découverte du premier album du Velvet Underground est un véritable choc. C'est un choc musical, bien entendu, mais également un choc esthétique. Tout dans cet objet me fascine. Depuis la pochette qui est designée par Andy Warhol, jusqu'aux chansons, évidemment, qui nous intéressent ici. J'ai alors l'impression de rentrer par effraction dans un univers qui m'est complètement étranger, fait de drogue, de prostitution, d'insalubrité et d'histoires d'amour tordues. Et puis il y a cette musique fascinante, sidérante, avec en ouverture Sunday Morning, sorte de soleil mouillé, de chanson pop au relent amer. Puis il y a la suite expérimentale, grinçante, cet alto qui est absolument fascinant. Enfin, tout dans le contenu, dans la construction de l'album, dans les éléments musicaux est absolument nouveau pour moi. C'est une véritable claque. Je vous propose d'écouter Sunday Morning.

passé Sunday Morning et son côté extrêmement lumineux, on débouche tout de suite sur I'm Waiting for the Man, qui est un morceau très abrasif, qui est basé sur le martèlement implacable de la caisse claire de Motoker, qui est une batteuse assez novatrice dans sa façon minimaliste de jouer. Certains diront par ses limites techniques, mais elle est complètement obsédée par Bo Diddley, et en fait, elle impulse et elle est extrêmement responsable, au sens positif du terme, du son du Velvet Underground. On entend également sur ce morceau I'm Waiting for the Man le côté très abrasif du groupe, ses guitares extrêmement nerveuses, l'enchevêtrement des guitares de Sterling Morrison et Lou Reed. Et sur la fin du morceau, on entend John Cale qui est encore en train d'innover. Là, il n'est pas à l'alto, il est en train de maltraiter, de martyriser un piano. La richesse de ce disque est absolument folle, que ce soit sur le plan des paroles. Il faut savoir que Lou Reed avait vraiment comme ambition de faire rentrer la littérature dans le rock, ce qui était totalement novateur pour l'époque. Il est fasciné par beaucoup d'auteurs comme William Burroughs ou Hubert Selby Jr. par exemple. La richesse de ce disque est absolument folle également. Et ça, c'est aussi lié non seulement à l'ambition, mais à la richesse du casting. Parce qu'on a d'un côté un Lou Reed qui est à l'époque extrêmement intéressé par l'aspect mélodique de la musique, en plus de la littérature déjà évoquée. Et d'un autre côté, on a un John Cale qui, à la base, a une formation classique, qui utilise à peu près tous les instruments mis à sa disposition, l'alto, le piano, la basse également. Et lui, son objectif, c'est de faire exploser tous les carcans de la musique pop, ou voire rock. Voilà. Et à côté de ça, on a Motoker, déjà évoqué, qui a une façon de jouer extrêmement minimaliste, qui apporte encore une couleur très particulière à la musique du Velvet, sans oublier Sterling Morrison, qui est le complément idéal de Lou Reed, par ses contrepoints, sa façon de jouer de façon très complémentaire de celle de Lou Reed. Je vous propose d'écouter I'm Waiting for the Man.

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1: Ce qui est intéressant avec cet album, l'album à la banane, c'est que finalement tout le monde connaît plus ou moins ce disque par son iconographie, par sa pochette, par le fait qu'il soit associé à Andy Warhol. Mais en creusant un peu, on se rend compte que, à part les grands fans de musique, très peu connaissent l'album dans son intégralité, parce qu'il est vrai qu'il comporte des parties assez difficiles d'accès, qui nécessitent plusieurs écoutes, parfois désagréables au départ par leur côté atonal, par leur côté grinçant, par ces notes tenues à l'alto qu'on appelle drone. On est finalement dans le cas typique de cet album qui est archi célébré, mais au-delà du pop art de sa pochette, le contenu n'est pas facile à appréhender dans toutes ses dimensions. Et le défi en fait que j'avais avec ce livre, c'était de rendre plus accessible le disque, sa musique évidemment, sa pochette, elle était déjà connue, mais il y a une large part qui est faite à la pochette de par son importance. Et l'idée, quelque part, c'était de permettre, en tout cas pour ceux qui ne le connaissaient pas suffisamment, d'aller au-delà de l'inconfort. Un inconfort qui est intrinsèque à la musique, mais qui a également été entretenu par la presse ou à travers un certain nombre d'ouvrages où il est souvent question d'aborder le Velvet par son versant le plus sombre, parce que c'est plus facile, plus accrocheur d'évoquer la légende noire, l'héroïne, les endroits lugubres. Mais en fait, il y a toute une dimension qui peut échapper à l'auditeur qui n'a pas assez investi le sujet. C'est l'humour, les doubles sens, les références littéraires, la richesse du spectre musical. Voilà, tout ça, en fait, ça nécessitait une analyse. Et c'est finalement la proposition de ce livre, hein, qui est d'aller très au-delà des clichés et de s'aventurer sur les fascinants chemins de traverse que trace le groupe. Et sans parler de réhabilitation, il s'agissait de rendre un nouvel hommage au groupe en général et à cet album peut-être en particulier. Parce que ce groupe et cet album ont été longtemps ignorés, alors même qu'ils ont contribué à façonner la musique moderne en lançant un nombre incalculable de pistes, d'idées, en ouvrant de multiples brèches. C'est un euphémisme de dire que le Velvet a influencé énormément de groupes de la musique moderne jusqu'à aujourd'hui. L'exercice de cette émission consistait à choisir trois titres de l'album. C'est un exercice particulièrement difficile, tant l'album contient de multiples facettes. Comme je l'ai déjà dit d'une autre façon, ces chansons couvrent un champ musical et émotionnel très large. Alors pour terminer, je vais choisir le morceau qui se situerait à l'exact milieu du spectre musical, on va dire, entre Sunday Morning et European Sun. Alors, c'est pas la porte d'accès la plus facile pour l'album, mais en même temps, c'est peut-être celle qui représente le mieux le disque dans toutes ses composantes, parce qu'elle est à la fois mélodique, expérimentale, fascinante et malsaine, sérieuse, drôle. Et même si le premier album du Velvet est de ces disques dont chaque jour la chanson préférée varie, je dirais que la constante pour moi serait Venus in First, inspiré du roman du même nom et sur lequel John Cale joue un glissando rapide pour retranscrire les coups de fouet, parce que c'est un roman qui traite on va dire de soirées sadomasochistes. Ça donne un titre majestueux mais glacial, et ça illustre tout le décalage du Velvet dans son époque. Je rappellerai qu'à l'époque c'est All You Need Is Love qui domine les ondes. Et le Velvet livre, on va dire, sa version glaciale des rapports humains. Et c'est aussi cette façon de penser contre son époque qui donne toute sa majestuosité au groupe et aussi son côté moderne. Je vous propose d'écouter Venus in First.

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1: Salut, c'est Pierre de Fouzeta. Notre deuxième album sort le 9 octobre 2026. En attendant, nous vous proposons d'écouter dès maintenant I Don't Mind, son premier single dans British Connection.

0: C'est la troisième partie et fin de cet album de la semaine. C'est le nouvel album de Ginzu. Il est sorti vendredi dernier. Wowa, qui veut dire When Other World Away. Ce qui veut dire en français, quand d'autres mondes vous attendent, un titre choisi par John Starsgasm, le chanteur du groupe, un piano très présent dans ce titre de grande montée émotionnelle, typique de Ginzu.
1: Forever, c'est l'histoire universelle que vous avez déjà vécue. Si pas, vous allez sûrement la vivre. Ça parle de la rencontre avec quelqu'un, le doute qui s'installe avec cette même personne, et enfin, la rupture. Et ça, c'est Forever. Donc, j'espère que ça vous plaira.

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0: The Smiths dans British Connection, Barbarisme Begin at Home à l'instant, et je vous l'annonce, la semaine prochaine je recevrai Nicolas Foucault. Il a sorti un livre, The Smiths, The Queen is Dead. Il nous en parlera évidemment.
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0: Et les deux titres sélectionnés d'aujourd'hui, les Beastie Boys, Sabotage, ainsi que Fight for Your Rights.

Et voilà les amis, British Connection, votre émission rock, c'est terminé pour aujourd'hui. Et j'attends vos messages via la page Facebook de l'émission. Vous pouvez également m'envoyer des mails à British Connection, emissionrock@gmail.com. Je vous souhaite de passer une excellente semaine. On se retrouve évidemment ici même, la semaine prochaine, pour une nouvelle session de British Connection. Et en attendant, ne l'oubliez pas, British Connection, c'est votre émission rock qui passe ce qu'on n'entend pas sur les radios rock. Allez, salut.

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